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1: Victoire sur l'occupant nazi. 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Le nouveau gouvernement adopte ses premières mesures. Il reprend le programme du Conseil national de la résistance. 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

0: y avait une fois une renarde qui ne pouvait souffrir la souffrance. En tout cas, pas la sienne. Hein? Dès que l'on flairait le risque, elle préférait s'enfuir par tous les moyens. Et en fait, elle le flairait partout. De même que les personnes obsédées par les flics en flairent partout et en raison. Si. De même, elle avait raison. Seulement, voilà, faut-il avoir raison? C'est une autre histoire. Celle que je voulais raconter moi, et après tout, c'est moi qui commande ici, c'est... Écoute, c'est l'histoire de la renarde qui était tellement portée sur la fuite qu'on l'appelait la fille de l'air. Un jour, comme ça, elle rencontra un bélier très touffu qui lui dit « Ma fille, fini de rigoler, maintenant on va être heureux. » Ouais, on va être heureux. Faut dire que ça faisait un certain temps qu'ils étaient arrêtés l'un en face de l'autre et ne pouvaient plus se lâcher des yeux. Ah, allez, qu'il lui dit, tu vas voir, quel bonheur, tu m'en diras des nouvelles. Et en disant ça, tu sais ce qu'il faisait? En disant ça, il lui serrait l'oreille jusqu'au centre. La renarde, elle dit, oui, ma foi, vous avez mille fois raison. Je vais chercher mon beau mouchoir brodé et je reviens. Elle alla derrière la colline, sauta sur son vélo et ne revint plus jamais.
1: Ça, c'est pas vrai.

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1: Monsieur.

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0: Merci. Il est des valeurs qui partagent la France en deux, la religion, la politique, et il est des valeurs qui globalisent. 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

Oh, pour une belle noce. 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

0: Merci.
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0: Radio Libertaire 89.4, vous écoutez l'émission Un peu d'air frais, l'atelier du documentaire. Et là, la musique que vous venez d'entendre, c'est une création du foyer Claire Joie à Amiens, dans la Somme. Alors aujourd'hui, on va vous parler d'art brut. L'art brut, un art sans filtre. Ce terme a été initié en 1945 par le peintre Jean Dubuffet pour désigner l'art des fous et des marginaux de toutes sortes. Devant ce type de création réalisée en dehors des écoles et des mouvements artistiques, on sent la puissance de l'être humain qui s'exprime à l'extérieur des normes et du système. On a voulu savoir ce que l'art brut signifiait aujourd'hui et qui étaient ces artistes. Pour Alexandre, cela évoque le travail de Maya, touchée il y a de nombreuses années par une maladie infantile qui a laissé des séquelles. Il nous dresse son portrait d'artiste dans son reportage. Stéphane, lui, nous a envoyé au musée d'art et d'histoire de l'hôpital Sainte-Anne, où l'on a interviewé avec Christelle, la responsable scientifique de la collection Anne-Marie Dubois. De la collection, c'est-à-dire Anne-Marie Dubois, pardon. De son côté, Stéphane est parti à Marseille, à la rencontre d'Oussama, dont le travail est exposé au centre d'art de la compagnie de à Balzens. Notre exploration de ce monde créatif hors normes nous a mené à l'atelier boutique de Stein, dans le 93, qui est tenu par des salariés de l'ESAT Marville, un établissement et service d'aide par le travail. Ils sont rémunérés à temps plein pour exercer leur activité artistique. Leurs plus belles œuvres sont retenues pour figurer à l'espace d'exposition 60 à Dada de Saint-Denis, une fois par an. Mais l'art brut qualifie aussi des artistes underground, comme Stéphane Blanquet, et la Halle Saint-Pierre à Paris se définit comme le musée de l'art brut, de l'art outsider, de l'art singulier et de la pop culture. Nous avons donc invité en direct sa directrice Martine Luzardi pour nous aider à comprendre cet art qui ne désigne pas un style, mais plutôt une démarche, une pulsion à l'œuvre. Donc, en attendant l'arrivée de la directrice, on va commencer avec le reportage de Stéphane à Marseille.
1: Bonjour Stéphane.
2: Alors on est avec Christelle à l'hôpital Sainte-Anne. Il y a un musée. C'est pas le bon reportage.
3: Bonjour à tous, on est à la compagnie dans le quartier de Belzins à Marseille, un lieu artistique et social dont Paul Emmanuel est le directeur. Tu veux nous présenter, Paul, ce lieu où nous sommes ?
4: Oui, alors, on est dans le cœur de Marseille, entre la gare et le Vieux-Port. L'association s'appelle La Compagnie, lieu de création. On est là, dans le quartier de Belzins, depuis les années 90. En fait, l'association a été créée en 1990. Le local a ouvert en 1996. C'était un atelier d'artistes avec déjà une activité des artistes fondateurs qui étaient six et qui travaillaient d'abord dans la rue avec le centre social et les passants. Donc en fait, il y a eu une dimension sociale et politique dès le départ par ce travail dans la rue, dans un des quartiers historiques de l'immigration de Marseille. Et en fait, du fait de l'implantation dans Belzins où la population

0: maghrébine est très importante. Il y a eu beaucoup de projets postcoloniaux à la suite du premier projet France-Algérie. Et puis, au fil du temps, en fait, le projet s'est aussi ouvert. Donc, il y a un double financement art et politique de la ville. Donc, c'est des fonds dédiés à quartiers prioritaires. Et du coup, en fait, on a une histoire à long terme avec les habitants et les associations du centre-ville, mais aussi de la région, quoi. Enfin, on travaille pas que dans le quartier. Le propre de la compagnie, c'est qu'on est dans un lieu de pratique d'art contemporain. Mais on essaye sans arrêt de déconstruire les faits de classe sociale. Et ça, c'est parce qu'on est dans la rue, avec les assos, et qu'on a aussi une politique d'accueil hyper importante. Enfin, quand on dit l'accueil, c'est l'accueil, le soin, avec tout ce que ça peut comporter d'aide. Il y a beaucoup de sans-papiers, il y a beaucoup de personnes qui vivent avec la psychiatrie, qui sont venues à la compagnie dès l'ouverture, et avec qui on a des histoires à très long terme, quoi. Et c'est comme ça qu'Oussama, un jour, la porte était ouverte, il y avait un atelier avec des enfants. Lui, il était encore à son IME. Il est rentré, et en fait, il n'est jamais ressorti, quoi.
1: Qu'est-ce que c'est, IME ?
0: Institut médico-éducatif.
1: Oussama, bonjour. Tu es un jeune homme de 30 ans et tu peux nous raconter comment tu as découvert la compagnie, comment tu es arrivé dans ce lieu, la compagnie ?
2: Bonjour. C'est une personne, et cette personne a travaillé à côté chez moi. C'est Chama, il a dit c'est bien. Chez Chama, il a montré à la compagnie. Et moi, je viens, j'ai entré à la compagnie, voilà.
1: Est-ce que tu peux nous parler, par exemple, déjà de ton activité de performance, des performances qui sont en général filmées ? Tu veux nous raconter comment ça se passe, ces performances dans l'espace de la ville de Marseille ?
2: C'est la danse, j'aime beaucoup à danser. Deux fois, je danse à la compagnie, de la danse, à la rue, deux fois, on danse.
1: Quelle est la pratique de performance d'Oussama ?
0: Alors, il y a beaucoup de petites danses improvisées qui sont des cadeaux qu'il fait à des artistes qu'il aime bien, comme Muriel Modre ou Suzanne Hetzel. Des fois, il peut performer une exposition. Donc, il avait performé l'exposition de Suzanne Hetzel, c'est-à-dire il parcourt l'espace d'exposition et il danse en fonction de chaque œuvre, avec les œuvres. Donc ça, on l'a sur le site de la compagnie. Au début, quand il arrivait à la compagnie, il était tellement en demande chaque fois qu'il arrivait. Moi, je faisais tout mon travail pour être avec lui quand il sortait de l'IME, où il venait tout de suite ici. Et du coup, en fait, à partir du moment où il était à la compagnie, moi, je dédiais mon temps à des activités artistiques et on se marrait comme des baleines, hein, on faisait plein de choses. Un jour, je lui ai proposé de marcher à l'envers dans une rue et je lui avais bien expliqué, il avait tout de suite percuté, que la vidéo où il marchait à l'envers dans la rue, on allait la mettre à l'envers aussi, quoi. Donc, en fait, lui, il allait marcher à l'endroit, finalement, et c'est les gens dans la rue qui allaient marcher à l'envers. Donc, ça, c'est une petite vidéo qui est très efficace. Elle est sur la page d'Oussama. C'est un des musts qu'on a beaucoup montré en expo aussi.
1: Quel souvenir, Oussama, tu as de cette performance ?
2: C'est très bien, j'aime beaucoup à marcher à l'envers, mais c'est pas vraiment, c'est pas moi le marché de Laurent en l'envers. Moi, ce marché normal, voilà, c'est les gens, ça marche à l'envers. Vraiment, c'est très bien cette vidéo-là.
0: Nous, on s'en fout, en fait, du diagnostic, etc. Ce qui nous importe, c'est qu'Oussama, c'est un artiste. C'est-à-dire, tout de suite, voilà, il y avait un atelier avec des gens, des enfants attentionnés sur des pratiques plastiques. Et Oussama, il est là-dedans. Et du coup, dans la vie du lieu, non seulement il fait ses propres productions, il s'inspire de ce qu'il voit dans la compagnie, que ce soit des danseurs. Du coup, il y a sur le site de la compagnie... tout un ensemble de performances qu'il a fait chez nous et que j'ai enregistré et qui sont énormément appréciées par les publics. Et du coup, peu à peu, il est rentré dans la programmation, il est reconnu vraiment comme un artiste, il était invité à l'école d'Ardex il n'y a pas longtemps. Alors moi, j'ai pas du tout envie de définir ce qu'il fait comme de l'art brut. J'aime pas cette appellation où on met un diagnostic médical à côté des pratiques artistiques faites par des personnes qui sont censées être différentes de nous. Non, pour moi, c'est de l'art, quoi. Enfin...
1: sur les objets que tu as faits et qui ont été exposés durant 3 mois l'été dernier et que les gens, les auditeurs n'ont pas vu. Tu voudrais nous en parler de ces périscopes ?
2: Je suis parti à Alger, j'ai ramené plein de photos. Moi, j'aime beaucoup cette photo. J'ai envie de proposer l'expo avec cette photo. La compagnie elle est d'accord pour avec cette photo. Voilà.
1: Alors, est-ce que tu peux parler de l'exposition qui a eu lieu cet été, qui est finie actuellement, et qui était donc une exposition où Oussama a eu une place importante dans l'exposition ?
0: Alors voilà, c'est un projet qu'on a fait avec la Saison Méditerranée, qui est un projet de l'Institut français. Et là, la commissaire générale, c'était Julie Kretschmar. Et donc, c'est un projet qui s'appelait « Ses racines s'étendent jusqu'à 7000 kilomètres ». C'est une phrase qui vient d'une des artistes de l'exposition. Donc, il y avait plusieurs artistes, Nouria Belloul, Raed Issa, Oumaima Abouzid Souali et Mouna Aizoun. Donc, c'était une exposition qu'on a fait en partenariat avec la résidence d'Aret au Maroc, à Casablanca. Et puis... Oussama, chaque été, il va passer 3 mois en Algérie, dans sa maison à Sétif. Et cette année-là, l'année dernière, à son retour, il était revenu avec des images qu'il nous a montrées et qui étaient vraiment très belles, quoi. Enfin, il y a des photos de chiens qui sont sublimes. Donc oui, Oussama voulait absolument être de cette exposition. Il est souvent dans les expositions d'ateliers qu'on fait. Mais là, on a décidé de le mettre à côté de ses artistes professionnels. Et il s'est lancé pendant 3 semaines. Il a travaillé comme fou.
1: Paul, à propos des performances que Oussama a faites dans l'espace public, parce que comment ça se passait exactement dans l'espace public, l'espace du quartier ?
0: Alors, si on va sur le site de la compagnie, il faut savoir que sur la page d'accueil, il y a toujours ce qu'on appelle la page d'Oussama, et qui est la page où j'ai mis... et où je mets régulièrement des images ou des vidéos de ses performances ou des dessins qu'il a fait, comme le magnifique chat lapin qui a été une carte postale et une affiche.
1: Oussama, tu veux nous dire comment il est, comment tu l'as dessiné ?
2: Moi, j'ai dessiné à cette forme, voilà. J'ai décidé soit en travailler avec cette carte, soit en travailler l'affiche. Moi, j'aime beaucoup à cette dessin. Ça sortit le dessin. C'est un vrai le chat, voilà.
1: Alors, tout à l'heure, quand je suis arrivé à la compagnie, tu étais en train de dessiner un dessin qui est accroché, là. Tu veux nous parler de ce dessin que tu as fait tout à l'heure ? Bleu et noir, donc.
2: Moi, je dessinais une maison avec les pieds, avec les yeux, avec soit le moustache, soit la bouche. Vraiment, c'est une maison rigolote. Mais moi, j'ai envie de proposer un projet, de chercher plein de cartons, de travailler une grande maison avec Muriel pour en travailler ensemble. Voilà, pour en proposer un spectacle un jour ici. Voilà.
1: D'accord. Paul, ce projet futur dont parle Oussama, tu as des choses à nous préciser peut-être ?
0: Non, mais j'étais même pas au courant. Et je trouve ça formidable. Heureusement que je contrôle pas tout. Mais en fait, on prépare une grosse exposition des ateliers. Et du coup, on fait les choses bien. C'est-à-dire qu'on travaille autant les expositions des ateliers que les expositions dites pro, quoi. Donc voilà, je suis ravi qu'il y ait ce projet, mais c'est vrai que là, ce dessin est tellement fou que ça donne envie d'en faire un décor dans l'espace, quoi, où il pourrait performer.
1: Merci beaucoup.
0: Merci Stéphane.

0: Yeah, Radio Libertaire 89.4, un peu d'air frais, l'atelier du documentaire. Aujourd'hui, on parle d'art brut. Et je suis allée avec Amanda au musée de l'histoire et de l'hôpital Sainte-Anne, un hôpital psychiatrique à Paris, où nous avons rencontré la toute puissante directrice Anne-Marie Dubois de ce musée pour parler de l'expo que le musée présente en ce moment, jusqu'à décembre d'ailleurs, et on vous conseille de voir cette expo qui est magnifique. Et voilà, voilà notre rencontre.
1: Alors on est avec Christelle à l'hôpital Sainte-Anne. Il y a un musée qui s'appelle le musée d'art et d'histoire de l'hôpital Sainte-Anne, qu'on ne connaît pas beaucoup. Et on a décidé d'interviewer donc la commissaire de l'exposition, qui s'appelle Anne-Marie Dubois, responsable scientifique, donc ce musée d'art et d'histoire de l'hôpital Sainte-Anne. Et donc vous êtes psychiatre et psychanalyste, hein, c'est ça, hein ? On voulait avoir un certain nombre d'éléments, notamment sur ce musée. Vous pouvez nous expliquer un petit peu ses missions ?
2: Les prémices du musée datent de 1950 et il a fallu de très nombreuses années pour que les œuvres soient rassemblées, pour que les œuvres soient inventoriées, pour que un projet scientifique et culturel puisse avoir lieu. Effectivement, moi pendant longtemps, j'ai été à la fois psychiatre et à la fois je m'occupais de cette collection. Et puis à partir de 2016, ce musée, premier musée hospitalier qui garde des productions plastiques, a été reconnu comme musée de France.
1: Et j'imagine qu'il y a peut-être une sélection, ou est-ce qu'on prend toutes les créations des patients de l'hôpital Sainte-Anne depuis le 19e siècle ? Tout est amassé, ou est-ce qu'il y a une sélection qui a été faite ?
2: Avant 1950, il n'y avait pas d'atelier thérapeutique. Les patients avaient l'initiative de faire des productions ou pas. Donc c'était pas du tout des œuvres d'atelier. Simplement, certains psychiatres reconnaissaient chez certains patients une valeur artistique et ils les encourageaient et pouvaient les conserver. Mais c'est ça la base. Et en 1950, le professeur Delay, qui était aussi écrivain, a décidé de faire non seulement le premier congrès mondial de psychiatrie, mais en plus une exposition internationale. Donc il a demandé à 17 pays différents d'apporter des œuvres de leur collection personnelle, c'est-à-dire des œuvres qu'ils gardaient de leur passion. Donc ça a été une très grande exposition, et avec 2000 œuvres exposées, toutes ces œuvres, enfin la majeure partie de ces œuvres, ont constitué le point de départ de la collection. Beaucoup de pays et beaucoup d'hôpitaux français ont laissé leurs œuvres à l'hôpital.
1: D'accord. Et alors, du coup, qui sont ces artistes qui sont passés par l'hôpital Sainte-Anne ? Est-ce qu'il y a eu une évolution historique ?
2: Il y a quelques artistes qui ont été hospitalisés après les années 50 et qui ont pu laisser des œuvres ou donner des œuvres à l'hôpital. Mais la plupart des œuvres ne sont pas forcément issues de Sainte-Anne. Alors, les œuvres d'atelier peuvent être conservées quand les patients ne souhaitent pas les reprendre. Mais ces œuvres-là, pour des raisons éthiques, elles ne sont pas montrées. Parce qu'il n'y a pas les autorisations, parce qu'il n'y a pas l'intérêt, il n'y a pas... ça n'est pas l'objectif.
1: Et en fait, l'association qui gère le musée, elle forme à l'art-thérapie. Mais du coup, est-ce que vous pourriez dire que les créations qu'on appelle art brut sont de l'art-thérapie ou pas ? Enfin...
2: L'art-thérapie, c'est une technique de soin. L'art brut, c'est une caractérisation artistique. Donc, l'un et l'autre n'ont aucun lien. L'art brut, c'est une catégorie artistique qui d'ailleurs n'est pas définie par des critères stylistiques, qui a été inventée par Jean Dubuffet. Certains collectionneurs ou certains galeristes continuent à parler d'art brut pour certains types de collections. Alors l'art brut a longtemps été associé à tort à l'art créé par les malades mentaux. Or c'est faux, parce que l'art brut a été défini par Dubuffet comme un art exempte de toute référence culturelle, alors que la plupart des malades de la collection, par exemple, de notre musée, sont des artistes avant d'être des malades, ou bien ont des connaissances artistiques et culturelles certaines. L'art-thérapie, en revanche, c'est une forme de traitement où on utilise une pratique artistique à des fins thérapeutique, mais ça n'a rien à voir avec l'art brut et ça n'a rien à voir avec les œuvres qu'on expose aussi.
1: Et bien justement, on va aller voir cette exposition hein, qui s'appelle « Chefs-d'œuvre au cœur de la collection Sainte-Anne » et vous êtes donc la commissaire de cette exposition.
0: Et donc, par ce qu'on vient d'entendre là, est-ce qu'on peut tout simplement annuler le mot « brut » ?
2: On pourrait annuler le terme « brut » parce que depuis la mort de Jean Dubuffet, il n'y a pas beaucoup de personnes qui peuvent être autorisées à dire qu'une œuvre est brute ou pas. En tout cas, ici, dans ce musée, c'est simplement des gens qui ont été malades et ont découvert leur talent une fois qu'ils étaient dans un hôpital ou des personnes qui étaient artistes et qui ont continué à créer dans l'hôpital.
0: Donc en fait là on est devant des œuvres des artistes qui décrivent le moment où ils sont hospitalisés ou l'environnement hospitalier.
2: Pour un certain nombre d'entre eux, oui, pour les deux premières sections. Alors c'est vrai que cette exposition retrace à peu près 150 ans de la collection puisqu'il y a des œuvres qui datent de la fin du 19e siècle jusqu'à maintenant. Et les deux premières sections, il y a six sections, retracent l'environnement hospitalier de certains patients ou de certains médecins qui décrivaient les patients. Donc c'est soit un environnement hospitalier, soit des portraits de malades qui les entouraient. Donc c'est vrai que les deux premières sections sont un peu des témoignages de cette vie asilaire d'avant 1950.
1: On peut aller voir certaines œuvres qui nous ont marquées.
2: Absolument.
1: Donc là, on rentre dans le musée, dans la salle d'exposition.
0: Alors, il y a pas mal d'œuvres où on ne voit pas le nom de l'artiste, c'est marqué anonyme. Et pourquoi ?
2: Parce que toutes les œuvres qui ont été laissées à l'hôpital, surtout au début du XXe siècle, n'étaient pas forcément documentées. Elles ont été protégées, rassemblées par certains psychiatres, mais souvent, elles étaient anonymisées, alors que nous, on souhaite au contraire rendre ces œuvres à leurs auteurs. Les œuvres dont vous parlez là, qui viennent d'Inde, ont été données en 1950, justement, pour l'exposition internationale, et le psychiatre qui les a envoyés n'a pas souhaité donner le nom de celui qui les a réalisés. En revanche, c'était un corpus très très intéressant parce qu'il y avait 80 œuvres de la même personne.
0: On est censé deviner l'origine de l'artiste, 1946, et l'Inde est toujours sous la colonisation anglaise. Par exemple, quand j'ai regardé cette œuvre, je me suis dit peut-être le ou la peintre sont anglais. Et peut-être le médecin était anglais aussi.
2: Non, on connaît le nom du médecin. Il n'était pas anglais, il était indien. À mon avis, c'est quelqu'un qui habitait en Inde pour avoir une vision aussi fine des costumes, des paysages, etc. On fait souvent des expositions, là non, il n'y a que des œuvres de la collection, mais des expositions thématiques, et on y associe des œuvres d'art contemporain. Les personnes qui regardent, qui visitent l'exposition, ne savent pas si c'est des artistes de la collection ou des artistes d'art contemporain. La plupart du temps, ils veulent savoir, mais ils se trompent.
1: Alors moi, ce que je me posais comme question en voyant cette exposition, la thématique est plutôt l'hôpital psychiatrique lui-même, mais après, comment, pourquoi ces pièces-là ont été réunies ensemble ? Qu'est-ce qui vous a guidé ?
2: Alors, effectivement, ce qui était important, c'était de regrouper les œuvres de périodes différentes sous des thèmes identiques. Par exemple, là, c'est l'intime et le vivant. Et on a eu à cœur de montrer des scènes de mariage, des scènes oniriques. Après, il y a une autre section qui est consacré au symbolisme, c'est-à-dire qu'il y a des œuvres qui sont beaucoup plus énigmatiques et dans lesquelles beaucoup de symboles sont réunis.
3: Qui est Claude Brun, qui a fait une œuvre très anarchiste?
2: Oui, c'était quelqu'un qui a été hospitalisé en 1953 et qui, dont on a plusieurs œuvres ici, qui effectivement avait des références culturelles importantes. Donc ça ne peut pas être considéré comme de l'art brut. Des références anarchistes parfois, franc-maçonne à d'autres moments. Je pense qu'il était fasciné par les symboles et par un certain nombre de mouvements, mais on ne sait pas ce que cet artiste-là est devenu.
1: Il y a une des œuvres qui s'intitule « Ni Dieu, ni maître, ni fleur, ni couronne ».
3: Un autre style qu'on peut voir, c'est la nature morte et aussi les représentations de plantes et des animaux et très très et précises et... Qu'est-ce qu'on peut dire sur ce style, de cette précision, cette, entre guillemets, cette obsession de détails, de réalisme?
2: Ces œuvres-là de Anna Haeckel ont été assimilées, qui datent des années 30, considérées à certaines périodes comme des œuvres médiumniques.
3: Est-ce que les œuvres qu'on voit ici dans l'exposition ont été toutes réalisées pendant ou autour d'une hospitalisation dans un hôpital psychiatrique?
2: On ne sait pas pour des œuvres qui viennent de l'étranger, on ne sait pas exactement.
1: Peut-être on peut aller voir de l'autre côté. On peut dire qu'il y a un sens dans cette exposition.
2: Oui, on a voulu commencer par l'atmosphère hospitalière de la fin du 19e siècle. Donc oui, il y a un sens qui va du plus concret au plus symbolique.
3: Et comment Dr Guéchet, quelle est sa place dans cette exposition?
2: Il a connu Van Gogh les deux derniers mois de sa vie. Et c'était d'ailleurs les deux mois où Van Gogh a été le plus productif. Guéchet était médecin, comme vous le savez, il a fait des études de psychiatrie. Et il a été interne à la Salpêtrière. Et quand il était interne à la Salpêtrière, pendant les visites, il faisait des croquis, il a rempli plusieurs carnets avec des croquis de folle, puisque c'était le mot utilisé à l'époque, donc comme témoignage de la vie hospitalière de la deuxième moitié du 19e siècle.
3: Les œuvres qu'on voit ici ont été données par les artistes?
2: Ça dépend de l'époque. Ça peut être des dons d'artistes directement, mais la plupart des œuvres, c'était des œuvres données en 1950 par les psychiatres. Il n'y avait pas de procédure comme on a maintenant.
3: Qu'est-ce que vous pouvez nous raconter des œuvres qui ont été réalisées pendant la Deuxième Guerre mondiale?
2: L'hôpital psychiatrique Sainte-Anne, pendant la Deuxième Guerre mondiale, a été un des seuls hôpitaux où les gens ne sont pas morts de faim. Donc, cet artiste-là est un professeur de dessin qui a réalisé pour son médecin, qu'il désigne, un certain nombre de croquis, comme le docteur Guéchet, pour rendre compte de certains patients autour de lui. Ça correspond à ce qui était appelé à un moment donné la psychomorphologie, où on imaginait un certain nombre de critères.
1: Par exemple, ce portrait,
2: c'est sans doute quelqu'un qui, de par sa morphologie, avait des troubles épileptiques.
1: Je pense qu'on a fait le tour. Merci beaucoup, Anne-Marie Dubois.
2: Merci à vous.

0: Radio Libertaire 89.4, un peu d'air frais. Là, il y a du documentaire, on vous parle d'art brut et on écoute un peu la musique qui est hors salle de concert. Et on a écouté une chanson de David Bowie qui vient du film de David Lynch, Lost Highway. Et Lost Highway, comme beaucoup de films de David Lynch, et raconte la vie des personnages très troublés, très tourmentés. Et donc, le côté psychique et tourmenté est très, très présent et dans ces films. Et là, on vient d'écouter la musique d'El Moro, qui vient du film de Tony Gatliff, Vengo. Et Tony Gatliff, qui est malheureusement décédé début septembre. Et donc là aussi, il s'agit de musique qu'on joue dans la communauté, dans la famille, entre amis, et non pas dans les salles de concert, dans les grands, les zéniths, dans les circuits d'art officiels. Amanda, tu es allée à Stein, c'est super loin.
1: Oui, je suis allée en Seine-Saint-Denis, c'est pas si loin en fait de Paris ni de Saint-Denis, parce qu'en fait, moi régulièrement je vais à l'exposition 60 à Dada. Il y a une exposition donc des salariés de l'atelier boutique de l'ESAT Marville de Stein, une fois par an. Donc j'avais même acheté deux œuvres. Une d'Aline et une de Frédéric. Et il se trouve que je les ai rencontrées du coup à l'atelier boutique de l'ESAT Marville à Stein. Et la première personne que j'ai rencontrée, c'est Aline. C'est justement l'artiste dont j'avais acheté un tableau, enfin un dessin, enfin une peinture plus précisément, qu'on peut d'ailleurs voir sur le site. Voilà, donc voilà, quand on habite à Saint-Denis, ben, on voit régulièrement leur travail. Et ben, voilà, j'avais envie de voir un petit peu qui ils étaient et d'en savoir plus sur leur manière de fonctionner ensemble. Parce qu'il faut quand même préciser qu'un ESAT, en général, les salariés ne font pas des activités artistiques. Ça arrive, mais majoritairement, ils font donc des petits... ils travaillent, hein, ils font de la fabrication de... Je ne sais pas exactement ce qu'ils font, mais ils peuvent faire du repassage, ils peuvent faire des activités professionnelles beaucoup moins intéressantes que ce qui se passe là, à l'atelier boutique.
0: Et là, on parle en fait de la particularité donc, de ces centres, c'est que là, nous sommes devant les artistes bruts qui sont payés, ce qui n'est souvent pas le cas. L'artiste brut, il travaille un peu hors circuit, il n'est pas rémunéré pour son travail artistique.
1: Voilà, donc après, c'est aussi toute cette question de qu'est-ce que c'est que l'art brut. Donc, comme le disait Anne-Marie Dubois, c'est pas forcément de l'art brut pour elle, en tout cas, les travaux qui sont faits par des personnes en troubles psychiatriques. Et là, dans cet ESAT, c'est des personnes souvent handicapés mentaux, mais de plus en plus aussi des autistes.
0: Des autistes. Mmh.
1: Donc je vous laisse écouter le reportage.
2: Alors je suis à l'ESAT à Stein, dans l'atelier boutique, l'atelier créatif. Et je viens de rencontrer Aline, justement une des artistes qui a participé déjà donc à l'exposition à la Dada. Je lui avais acheté un beau tournesol. Tu nous présentes un peu le lieu ?
3: Là, en fait, tu es au niveau des tables qui sont décorées, donc avec les tissus. Et on a des pochons, on a des... Maintenant, des tabliers. Là, on a des t-shirts. Tu peux regarder les t-shirts.
2: Ouais.
3: Tu peux.
2: Je te laisse en déplier un pour nous montrer.
3: En fait, c'est Sri Ravana qui a créé ce t-shirt-là, qui a fait les dessins. Et il y a aussi les gens normaux, ça n'existe pas.
2: Ah, les gens normaux, ça n'existe pas. Donc, vous avez fait des textes sur ce t-shirt.
3: Oui. Et j'apprécie énormément de le faire.
2: Ça, vous faites tout ça ici, dans cette boutique ?
3: Oui, on fait des plateaux aussi.
2: Ouais.
3: Tout ce qui est ici, c'est en fait, c'est à vendre.
2: Ouais.
3: On a aussi des dessins encore qui sont là, des peintures, on a toutes sortes de choses à vendre.
2: Et toi, alors, il y en a de toi, là, qu'on peut regarder ?
3: Oui, alors là, c'est un peu spécial.
2: Donc là, on passe derrière, dans le fond de la boutique.
3: Moi, j'ai fait un texte un peu particulier pour changer de ce que je fais habituel. C'est en fait dans la tête d'un serial killer, ce que c'est. Et qu'est-ce qu'il fabrique à force de... avec les traumatismes, avec tout ce qui... C'est un peu psychologique, un peu horreur, un peu mélangé.
2: Je lis un petit peu le texte. Donc, oui. Dans la tête d'un serial killer, c'est un homme ou une femme qui cherche des proies faciles. Ils ont un plan pour trouver leur victime n'importe où.
3: Ça fait longtemps que je voulais faire ce genre d'expérience pour savoir ce que les gens pensaient et tout. Et les gens, ils ont été très horrifiés par mon texte.
2: Ah, c'est vrai ?
3: Oui.
2: Alors, pourquoi ? À cause de quoi ?
3: Bah, la façon que je les ai décrits, les moindres recoins, les moindres choses qui se passent. J'étais contente de l'avoir fait. J'ai pas de regrets personnellement. Parce que c'est un texte pour un peu, on va dire, violent un peu. Ça m'horrifie parce que je dis, ça doit être des... Je sais pas, ils sont psychopathes ou je sais pas ce qu'ils sont. J'en ai jamais vu un, heureusement.
2: Tu nous décris là celui-là qui est très coloré.
3: Oui, alors nous avons...
2: Donc la corde, oui. Qui sert à attacher la victime.
3: Oui, c'est ça.
2: Et donc on a un serial killer sur une roue.
3: Non, en fait, c'est le serial killer et par terre, c'est la corde. Mais ça montre que malheureusement, ça peut exister n'importe où. Que ça soit dans les pays comme les États-Unis, n'importe où. Ouais. Ça existe. Et c'est triste que ça soit vrai.
2: Mais ça fait du bien, quoi, de le sortir dans la création.
3: Oui, l'angoisse. Mais moi, je l'ai fait parce que j'avais envie de trouver quelque chose que j'ai jamais fait.
2: Alors, on va voir le reste.
3: Oui.
2: Donc là, on arrive au niveau des tables avec les artistes en pleine création. Bonjour.
4: Bonjour. Je m'appelle Mélanie, je suis très fan de Picasso. Et j'adore cet artiste quand il fait ses chefs-d'œuvre. Et là, j'ai fait des fleurs avec en noir que j'avais fait.
2: Tu vas nous montrer ?
4: Oui.
2: Donc en fait, on a un fond très coloré dans les bleus et verts.
4: Très coloré, ouais. Très très coloré et j'adore ce thème.
2: Et dessus, tu as dessiné en noir des fleurs. Ouais, avec des yeux, non ?
4: Des fleurs avec des yeux, ouais.
2: Et tu nous décris aussi ce que tu as fait là Là, ce que tu es en train de terminer ? Ouais, c'est magnifique, hein.
4: C'est
2: trop
4: ce
2: beau.
4: Que j'ai fait en crayon avec du crayon noir, du stylo noir.
2: Et c'est quoi ? Ouais, des crayons.
4: Ça, c'est des lettres, des A et des B. Il y en a beaucoup.
2: Ah oui, oui, c'est jonché de...
4: Ouais. C'est des lettres comme ça que j'ai fait en des couches de lettres.
2: Waouh. Ouais, ça fait... c'est visuellement très, très fort.
4: Ouais, très fort.
2: Ah oui, ça c'est des A et des B. On les voit presque plus en fait, c'est A et c'est B. Enfin, moi j'arrive pas à les distinguer. Tu commences au crayon papier et tu termines au stylo ?
4: Au stylo, oui. Quand je signe Mélanie, je signe, j'ai 40 ans. Voilà, j'ai eu 40 ans.
2: Ah là, cette année ?
4: Cette année, oui.
2: Ah ouais, ça donne un. Je sais pas comment on peut le décrire, mais c'est. Ophélie peut-être, l'animatrice.
5: Tricot, hein ? Tu m'avais parlé d'un tricot. Ouais. Il y en a qui ressemblent à un tricot, il y en a qui ressemblent comme à des nuages, comme si c'était un peu des insectes, on ne sait pas trop. Alors qu'en fait, c'est des A, des B, ou alors c'est des arbres, ou alors c'est des bonhommes, ou alors c'est des maisons. Elles sont tellement, tellement répétées que ça devient aussi, ça peut faire penser aussi à du graphe.
2: Et pourquoi des A et des B alors ?
4: Parce que j'aime bien, ça représente, c'est comme une couture, c'est comme un graphisme que j'ai fait.
2: Tu couds des lettres.
4: Ouais, voilà, c'est ça. C'est ce que j'ai fait.
2: Et ça, tu les as exposés alors à la Dada ?
4: Oui, je les ai exposés à la Dada il y a très longtemps.
5: Bah, celle-là, parce que...
4: Non, j'en ai exposé deux.
5: À la Dada, t'as tout vendu.
4: J'ai tout vendu à la Dada.
2: Ah, c'est trop beau.
5: J'en ai d'autres encore.
4: J'en ai d'autres que j'avais fait.
2: Alors après, qu'est-ce que... qui d'autre a envie de me parler, hein ?
5: Nathalie, t'as envie de parler ?
6: J'ai enlevé mon masque.
2: Ouais, c'est mieux d'enlever le masque. Et toi, tu travailles sans couleur, en noir et blanc ?
6: Oui, avec l'encre de Chine.
2: Avec l'encre de Chine. Et après, tu vas mettre de la couleur ou pas ?
6: Non.
2: Non. Donc là, il y a Ophélie qui nous montre tout ça. C'est ce que tu as fait, j'imagine.
5: La dernière série, elle va te l'expliquer. Attends, je le mets dans l'ordre. Alors, elle a demandé à quelqu'un de l'atelier de lui trouver une idée. Et Mélanie lui a trouvé l'idée d'un dinosaure qui met le feu à Carrefour.
2: Ah ouais, ouais. Et ça t'a inspiré.
5: Bon, vas-y.
2: Alors pourquoi mettre le feu à Carrefour ?
6: Rayon bouché.
2: Et pourquoi, ouais?
7: Parce que en fait, le dino, il aime bien le poisson.
2: Et là, c'est la suite.
7: Ouais. Le boucher, il pense qu'il est de dino.
2: Alors, le boucher, il... Ah, il a évidemment un couteau de boucher.
7: Oui. Il poursuit le dino.
2: Il poursuit le dinosaure.
7: Oui.
2: C'est de la BD, en fait.
7: Oui.
2: Donc, toi, c'est Nathalie. C'est signé Nathalie.
7: Et il continue à fuir. Il va à Paris.
2: Ah, finalement, le boucher a réussi à le faire partir de
7: oui.
2: Carrefour.
7: Oui.
2: Et là, on voit la tour Eiffel. Oui. Donc, il arrive à Paris.
7: Et il pêche des poissons.
2: Ah, il est au bord de la Seine.
7: Oui, après, il attrape pêcher. Et chez lui, il attend cuisiner des chouchis.
5: Avec ses poissons.
2: Donc là, qu'est-ce qu'il il fait des... C'est quoi le... Donc, ah oui, il est parti chercher du riz japonais.
7: Oui. Ouais. Il est chez lui, il attend cuisiner...
2: Ah, il est chez lui, donc il y a du soja, il y a du riz japonais, et il prépare les poissons.
7: Oui. Des sushis.
2: De quoi? Ah, des sushis.
7: Oui. Là, il part au Japon.
2: Et là, il part au Japon. C'est un japonais, finalement, ce dinosaure?
7: Oui.
2: Il est à l'aéroport, on voit les avions et sa valise.
7: Et pour l'avion.
2: Et du coup, là, tout le monde est tranquille. Ça dérange pas les gens d'avoir un dinosaure dans l'avion.
7: Ouais. Il arrive à Tokyo.
2: Ah, là, il est à Tokyo. Hein. Ouais. Et toi, tu connais le Japon?
7: Oui, je suis allé.
2: Donc c'est pour ça que tu nous dessines ce que t'as vu. Hein.
7: Ouais.
2: Eh ben, super. Ouais, c'est toute une histoire que tu nous racontes en dessin. Bah merci à Nathalie.
5: Bengali, est-ce que tu veux parler de ton travail?
8: Oui.
2: Alors ouais. Qu'est-ce que tu nous fais là? Qu'est-ce que tu as dessiné ou fait?
8: Moi, je suis fan d'écrire les choses dans le monde où ça existe.
2: Donc là, celui-là, c'est quoi?
8: C'est un livre d'Île-de-France.
5: Qu'est-ce qui se passe en Île-de-France?
8: Oui.
5: Donc, d'abord, tu as commencé par
8: Paris, la capitale.
2: Voilà. Avec tous les arrondissements.
8: Oui. Avec les transports, ils passent.
5: On a noté les choses importantes, par exemple, dans le premier arrondissement. Qu'est-ce qui est important pour toi? Alors, vas-y, t'as qu'à lire ce que t'as écrit. Qu'est-ce qui est important dans le premier arrondissement?
8: Le Louvre.
5: Voilà, pourquoi?
8: Il y a un truc intéressant dans le musée.
5: Ensuite, à chaque fois est noté comment on va, par exemple, dans le premier arrondissement, avec les lignes de RER et les métros. Parce que t'aimes beaucoup.
2: T'aimes les transports?
8: Oui, les bus ou les trains. Et les métros. Pas tramway.
5: Ils visitent l'Île-de-France avec les transports. Voilà, par exemple, Melun.
8: Oui.
5: Alors, pourquoi t'aimes bien Melun? Les quartiers. Voilà, on a cherché des choses
2: sur le quartier Melun. Des Trois Moulins à Melun, c'est ça?
5: Voilà. Et après, t'auras toujours dans son livre comment on va à Melun. Oui.
2: Et tu connais bien Melun, j'aime l'association UPEC.
5: Bois-le-Roi, Fontainebleau.
2: Eh bien, merci.
8: Merci.
5: Et tu lui parles pas des couleurs de peau? Vas-y, te montrer une toile là-bas, vas-y. Explique-lui ce que tu as voulu.
2: Donc là, tu nous emmènes dans un autre endroit de l'atelier, boutique. Donc là, c'est une peinture.
8: Oui.
2: Donc elle est assez sombre en fait, il y a quand même du noir, du marron.
8: Ouais, tu sais, moi j'aime bien la majorité, j'aime pas la minorité.
2: Ouais.
8: Là j'ai fait, ma majorité c'est les noirs. J'ai fait plein de pays différents avec les langues, des ethnies.
2: Ok, donc en fait dans ce tableau tu représentes sur un carré les différentes couleurs de peau et tu dis que majoritairement les gens sont noirs.
8: Moi j'aime bien les gens sont noirs et aussi les autres. C'est pas les autres, ils vont penser aussi. J'ai décidé de faire le noir carré.
2: Ouais.
8: C'est plus attirant, c'est rond, c'est blanc. Je suis plus attirant par votre culture.
2: Ah oui? Ouais. Et pourquoi?
8: Parce que les blancs sont plus clairs, très très clairs, cassés, ivoire.
2: D'accord, ouais, donc en fait on a différentes nuances de blanc, différentes nuances de marron. Ouais. Et même...
8: Chinois, j'aime bien aussi. Avec les yeux comme ça, les yeux, ils sont les gens.
2: En amande?
8: En amande, j'aime bien, ils sont en amande.
2: T'as fait différentes teintes.
8: Il y a aussi l'écriture aussi là-bas. J'ai envie d'apprendre le chinois, mais moi, j'aime bien être un travail difficile.
2: Après, on voit donc les pays, donc Comores.
8: Les dialectes.
2: Ah. Donc alors les dialectes, on a Dialou, Bissa.
8: Oui.
2: On a Soussou.
8: Oui. c'est mon ethnie.
2: C'est toi, c'est tu, t'es Soussou ?
8: Oui.
2: Et en dessous, t'as mis
8: Maninka.
2: Maninka.
8: Maninka, je suis un peu Maninka.
2: Un peu Maninka, un peu Soussou.
8: Oui.
2: Et alors toi, du coup, tu viens du Mali, alors c'est ça tes parents ou t'as de la famille qui vient du Mali ?
8: Oui, pas tous, ils viennent de Mali. Hein.
2: Ah, ok. Il y a aussi la Guinée Conakry.
8: Oui.
2: Et alors t'as mis « Couleur de peau », ça c'est le titre.
8: Oui.
2: Mon avis, mes opinions, nous, on aime quoi comme couleur de peau
8: pour notre... J'ai écrit avec Ophélie.
2: Ok.
8: Ouais.
2: Je choisis les personnes au hasard de leur couleur de peau. Eh ben merci.
8: Merci pour votre demande.
2: Bah de rien. Alors je suis. Alors je suis.
9: Bonjour. Bonjour à tous, on est à la compagnie dans le quartier de Belzins à Marseille, un lieu artistique et social. Bonjour à tous, on est à la. Bonjour à tous, on est à la.
2: Alors on est.
10: 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Aujourd'hui un peu plus mort qu'hier, et bien moins que demain. C'est beau ce que je dis là. On dirait du Giraudoux. Quel con ce Giraudoux. 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Mais quel con. 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

grande chose. 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Je sais que c'est pas un vrai, c'est un faux. Mais je suis content et je continuerai à en faire. 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C'est comme une image que j'ai dans la tête. Ça me fait quand même du bien.

0: Donald Trump, Donald Trump.
1: How are you, ma'am?
2: Radio Libertaire 89.4, vous venez d'écouter le groupe Astérotypi, un groupe d'autistes qui est d'ailleurs en tournée en ce moment. Donc là, c'était le titre 500 euros. Il y a d'autres titres à écouter et il y a même eu un film aussi sur ce groupe.
3: Donc le film s'appelle L'énergie positive des dieux.
2: Alors, Marilyn, elle va peut-être nous dire...
4: Voilà, un film a été fait donc, sur le parcours de ce groupe dont tous les musiciens ont un problème d'autisme. Ce film s'appelle « L'énergie positive des dieux ». C'est un documentaire qui est sorti il y a 2 ou 3 ans.
5: Mm-hmm. C'est intéressant à voir, donc. Et on continue avec une immersion dans l'univers d'une artiste brute. Et Alexandre est allé en Auvergne pour voir Maya dans son atelier. Et Maya a souffert d'une maladie d'enfant qui a laissé des séquelles depuis son enfance, plus ou moins il y a 50 ans ou même plus. Et donc actuellement, elle travaille dans son atelier. Elle fait notamment des peintures et des collages. Et la mairie de sa ville, de sa commune où elle habite, en Auvergne, lui a proposé de faire une exposition. Mais le projet n'a pas encore été abouti, puisque la mairie exige d'encadrement de tableaux, etc. Et justement, l'artiste brut... C'est un artiste qui n'intègre pas de cadre. Et donc même un travail comme cadrer des tableaux, qui est d'ailleurs très très cher, etc. Et on a du mal encore à y arriver. Et en tout cas, elle a une démarche très intéressante. Et Alexandre est allé à sa rencontre. On écoute.
6: Bonjour. Je suis aujourd'hui avec Maya, en région Centre-Auvergne, et nous allons essayer de discuter un petit peu de ta pratique artistique, comment tu la vois, d'où elle te vient, à quoi elle te sert, qu'est-ce que tu en penses. Pour ce faire, on pourrait commencer par te proposer de te présenter un petit peu et de nous parler de comment tu as commencé à peindre, par exemple.
7: Oui, alors moi je suis donc Maya, je fais de la peinture depuis... 6-7 ans à fond, et je fais des tableaux sur toile, sur bois, sur carton, avec des produits naturels. Je n'utilise que de la colle, donc c'est très facile pour moi de le faire. Et je peux faire un tableau en 2 minutes ou en 3 heures. Donc avec tout ce que je peux trouver sous ma main, je les prends et je fais mes tableaux d'instinct.
6: Et du coup, tu parles de la colle, tu fais aussi de la peinture?
7: Je fais de la peinture aussi, mais je fais d'abord la peinture et ensuite je fais le collage par-dessus. Donc je peux faire des paysages qui sont très abstraits et c'est plus difficile pour moi, je préfère faire mes oiseaux.
6: Ok, donc il y a plusieurs supports que tu utilises, il y a plusieurs moyens différents.
7: Oui. J'utilise l'aquarelle, la gouache, en support peinture. Et ensuite, pour le collage, j'utilise tout matériau. Donc, sable, feuilles, fleurs séchées, médicaments aussi, terre, produits ménagers, tout ce que je peux trouver, bâtonnets de glace, tout ce que je peux trouver sous la main.
6: Un peu d'aluminium.
7: Ah, l'aluminium, c'est pas mon support préféré. Je préfère la gouache. Et les plumes d'oiseaux. Tout ce qui est plumes d'oiseaux et feuilles surtout.
6: Tous ces petits outils que tu vas utiliser, mettre ensemble, tu les trouves où ?
7: Dans la nature, quand je fais mon tableau, je prends tout ce que je prends dans la nature, je les ramène à la maison, je les stocke et je les prends petit à petit et je les colle sans pouvoir savoir ce que je dois faire. Si je fais un oiseau, je fais mon oiseau avec de la colle sur le table, sur la toile. Et après, je mets mes médicaments ou mes plumes, du thé. Donc, je peux pas dire exactement comment je fais, mais c'est mon imagination qui me dicte ce que je dois faire.

0: sur le carton à travers ta main.
1: Oui.
0: Et est-ce que tu trouves que c'est comme tu l'avais imaginé ou c'est différent?
1: Ah, c'est beaucoup mieux parce que mon imagination et j'ai mon oiseau dans ma tête, mais quand je le vois, il est beaucoup mieux. Et c'est même beaucoup mieux parce que quelquefois, je peux récupérer un vieux tableau et je peux refaire mieux le tableau parce que c'est sûr, le dessin est déjà fait. Donc, je peux refaire par-dessus, par exemple, si il n'y a pas assez de sable, je remets du sable blanc ou du sable noir ou du sable gris et mon tableau est encore mieux que le premier. Donc, c'est pas, mon imagination n'est pas là. C'est pour améliorer le tableau.
0: Et parfois, quand tu as une idée qui est dans ta tête, que tu commences à la mettre en place sur un support, tu vas avoir peut-être l'envie d'en faire plusieurs, c'est ça ?
1: Alors, quand j'ai commencé un tableau, je me mets sur mon canapé, je mets plein de tableaux vierges à droite et je commence à peindre avec un 1 et puis ça y va, ça, je peux en faire 5-6 à la fois.
0: Et tu trouves qu'entre le premier, le deuxième, le troisième, et qu'est-ce qui change un petit peu entre chacune des fois où tu refais ?
1: C'est pas que je veux faire plus, c'est que ma main en a besoin. J'ai besoin de que ça soit comme une usine. C'est à la suite, c'est à la production. Mais il y a des jours où j'en fais qu'un, un grand, et quelquefois j'en fais une vingtaine à la fois. Mais une fois que je suis partie, il ne faut pas me dire d'arrêter. Hein. Il faut que, par exemple, si je pars avec mes médicaments, il faut que mes médicaments, si j'ai tous mes médicaments là, il faut que mes médicaments soient sur mes tableaux. Il ne faut plus qu'il y ait mes médicaments dans mes boîtes. Donc, il faut que je termine une partie, ou bien la peinture, je termine ma peinture rouge, ou bien ma peinture verte, ou bleue, ou marron. Mais il faut que le pot soit vide. Je ne peux pas la m'arrêter sans que ça soit vide.
0: Et ce pot qui se vide en devenant un tableau, est-ce que ça nous dit que ça te fait du bien ?
1: Ça me fait beaucoup de bien parce que comme ça, je sais que j'ai un pot vide et une boîte de médicaments vide. Donc, je peux le jeter. Je peux jeter ma boîte. Si je n'utilise pas ma boîte pour autre chose. Si je ne découpe pas ma boîte pour faire un tableau, par exemple. Parce que je récupère tout.
0: Et en général, par exemple, d'où viennent tes idées ? Par exemple, je pense au tableau que tu fais sur le Maroc, où tu représentes des maisons traditionnelles que tu n'as pas forcément connues.
1: Traditionnel, c'est beaucoup dire. Je les connais pas du tout. C'est mon imagination. Je suis née au Maroc, donc je sais qu'il y a des maisons marocaines. Et j'essaye de voir avec, par rapport à mes voyages précédents, qu'il y a des maisons comme ça. Et puis par la télévision, que je vois de temps en temps des paysages qui me tiennent à cœur. Et je peux les reproduire, mais pas forcément comme c'est. Par exemple, quand je fais un tableau marocain, j'utilise du safran, du thym, du laurier, des produits marocains pour faire mes tableaux. Et une autre que j'ai fait aussi, c'est des formes marocaines, des maisons marocaines avec un petit arbre marocain aussi, que j'ai découpé dans un tissu et que j'ai collé avec des petites fleurs artificielles. Et le fond, c'est sable et chocolat. Donc, je mélangeais chocolat et sable. Et ça fait un fond marocain avec mon petit arbre et mes maisons marocaines vite fait, bien fait. Donc, ça, c'est vite fait et je l'aime pas trop.
0: Et il y a un thème aussi que tu apprécies pas mal, c'est les oiseaux.
1: C'est mes oiseaux.
0: Qu'est-ce que ça représente pour toi ?
1: La liberté. La liberté, la joie de vivre libre. Parce qu'en ce moment, en France, on est pris dans des rayons, comme dans un

0: dans les trains, on est sur une ligne et il ne faut pas se dévier. Donc les oiseaux, pour moi, c'est la liberté.
1: Là, tu nous décris la liberté qui passe à travers la figure des oiseaux. Toi, ça te fait sentir comment quand tu fais des tableaux? Ça te sert à quelque chose?
0: Pour moi, de faire un tableau, c'est me sentir libre, penser à autre chose, voir que je peux faire autre chose et que je peux montrer à une autre personne ce que je ressens par rapport à la vie qu'on a en ce moment. On est coincé, voilà. On est coincé, on n'arrive plus à dire ce qu'on doit faire, ce qu'on doit dire, comme je fais en ce moment. Donc, il faut quand même que la liberté soit sur les tableaux, soit sur les gens qui les voient. Parce qu'ici, en ce moment, que ça soit dans la religion, que ça soit dans le travail, eh ben, on a besoin de pouvoir se libérer. Et moi, pour ma libération, je me mets dans la peinture et ça me rend beaucoup mieux, beaucoup plus calme. Et je prends plus de médicaments maintenant, vu que ça m'a calmé. Et mes médicaments maintenant, vous les trouverez dans mes tableaux.
1: Donc moins de stress et quelque part, les médicaments à un endroit plus adéquat. Est-ce que toi, tu aimes tes tableaux? Est-ce que tu les trouves beaux?
0: Je les trouve beaux quand je les fais, mais une fois que je les fais, comme je les fais à la suite, eh ben, j'en fais à la suite et ça me libère d'en faire. Mais une fois que c'est fait, eh ben, c'est fait.
1: Et du coup, tu as beaucoup de tableaux que tu gardes chez toi?
0: J'ai beaucoup de tableaux à la maison, j'ai beaucoup de tableaux que je donnais au début, maintenant je ne donne plus parce que...
1: Parce que tu pouvais donner des tableaux aux gens que tu côtoies au quotidien?
0: Je pouvais donner des tableaux. J'ai donné des tableaux à des personnes que j'aimais. Ils m'ont dit qu'ils les garderaient et je les ai retrouvés à la poubelle. Je n'ai vu plusieurs fois mes tableaux à la poubelle. Je les ai récupérés, mais en mauvais état. Quelquefois, carrément déchirés, coupés en morceaux. Enfin, c'est vraiment une catastrophe. Donc maintenant, je ne les donne plus.
1: Et du coup, toi, tu les aimes, tes tableaux?
0: J'aime bien mes tableaux pour que les personnes puissent les aimer. Sinon, pour moi, c'est une thérapie. Donc, si la personne ne voit pas la même chose que moi, c'est pas la peine qu'il la prenne ou qu'il les prenne pour les revendre beaucoup plus cher.
1: On t'a fait plusieurs propositions pour exposer. Il y a des dimensions matérielles aussi au fait d'exposer. Toi, est-ce que tu as déjà pensé à les vendre ou à les exposer, ces tableaux?
0: Moi, je voudrais bien les exposer, mais pour les exposer, il faut mettre un prix, un nom de chaque tableau, les encadrer. Et moi, si je les encadre, je peux pas faire la production parce que mon imagination s'arrête automatiquement et il me faut au moins 2-3 mois pour la recommencer. Donc, c'est ou la production ou la vente. Je préfère donner à une personne la responsabilité de la vente et moi la production que faire les deux. Parce que si je fais les deux, je peux rien faire. Je fais du mauvais travail. Pour moi, c'est très difficile de mettre un nom et surtout un prix sur un tableau que je fais.
1: Oui, et puis c'est pas comme ça que tu vois ta pratique, avec ton nom écrit dessus, un titre, un prix, un lieu d'exposition.
0: Dès que je mets un nom et un prix, je dévalorise mon tableau. J'ai l'impression que mon tableau est fait par le prix.
1: Est-ce que tu voudrais qu'on parle un peu de certains qu'on a en face de nous, que tu nous décrives avec quoi tu les as faits?
0: Là, je vais en décrire deux ou trois qui sont vraiment spécifiques. Un qui est en peinture, que peinture. L'autre qui est collage. Et l'autre qui est collage-peinture. Donc celui qui est peinture, c'est les trois bateaux. Alors c'est de la peinture d'acrylique sur carton de récupération.
1: Un calendrier de pharmacie.
0: De fin d'année 2024. Et là, je le mets de côté. et je mets de côté. Donc j'en ai un autre avec un oiseau, collage sur carton cartonné noir, et c'est du médicament avec des feuilles et un bâtonnet de des glaçons de glace et des feuilles, des fleurs séchées, et mes médicaments enfin en forme d'oiseau. Mais en forme, c'est tout le temps en ibis ou bien en héron, ou comme ça, c'est le plus simple pour moi. Donc, je fais mes couleurs. Il n'y a que deux couleurs, blanc et rose. Et le bec est fait avec aussi des médicaments.
1: Je me demandais celui avec les pattes aussi.
0: Alors, il y en a un autre aussi que j'aime bien aussi, que j'adore. C'est mon petit âne marocain. Alors ça, ce sont des pattes sur toile avec quelques roseaux. Ensuite, des pattes tortellini. Et par-dessus, j'ai mis un petit âne en forme avec des polyester qu'on trouve dans les cartons d'emballage. Et bien sûr, mes médicaments. Moi, j'en fais tellement que... Quelquefois, j'aime bien certains tableaux, et quelquefois, je les aime plus du tout, parce que j'en fais tellement que je suis lassée de mes tableaux.
1: C'est compliqué de tout retranscrire, mais il y a vraiment une infinité d'autres outils et supports qui sont mis en place. Là, par exemple, si je regarde sur les plaques de cire, il y a un autre oiseau qui est fait avec...
0: Des serviettes. J'ai découpé des serviettes en forme de fleurs et le cœur est un sac poubelle. Donc je récupère tout.
1: Et aussi, tu utilises pas mal de fèves, des fleurs à la fois artificielles et des fleurs séchées.
0: J'en fais plus maintenant parce que d'abord, j'ai plus de place. Et j'ai autre chose à faire pour l'instant plus importante. Mais une fois que j'aurai liquidé un peu mon surplus de tableaux, je pourrais recommencer parce que j'aurai plus de place et plus d'imagination.
1: C'est un peu de la place dans la tête aussi là que on se propose de faire. Tous ces tableaux, ils prennent de la place.
0: J'ai besoin de place dans ma tête aussi parce que j'ai plein de choses en tête qui bourdonnent et j'ai besoin de calme pour faire mes tableaux. Et là, pour l'instant, je ne peux pas. Je suis surbooké dans ma tête. Donc une fois que j'aurai libéré un peu mes tableaux, je me sentirai un peu mieux dans ma tête et je me sentirai peut-être mieux aussi.
1: Donc là, on regardait tes tableaux qu'on a un peu éparpillés partout pour le bien de l'interview, et on les avait notamment éparpillés sur une table.
0: Oui.
1: Et tu me disais tout à l'heure que quand tu voyais cette table, tu avais un peu de mal à t'empêcher de...
0: J'ai une vieille table que j'ai récupérée d'Emmaüs, que j'ai décapée, elle était grise. Et comme elle était un peu abîmée, j'ai envie de la peindre et de faire mon tableau dessus. Mais je peux pas parce que je travaille dessus. Je fais mes tableaux, je fais des dessins, j'écris, je bouquine là-dessus, donc ma table, c'est ma table à tout faire.
1: Est-ce que toi, tu vas au musée, voir des expositions, est-ce que ça t'intéresse, ou qu'est-ce que t'en penses ?
0: J'aimerais bien y être. À un moment donné, j'y étais parce que j'étais sur Paris, je pouvais le faire avec ma fille. Maintenant, j'y vais plus, mais je regarde souvent la télévision avec des tableaux, ça me donne des idées. Mais c'est surtout les émissions animalières qui m'intéressent parce que il y a beaucoup de paysages qui me font des idées pour mes tableaux.
1: Eh ben, merci beaucoup Maya pour ton partage.
0: Ben, merci beaucoup Alexandre.
1: Avec plaisir. On va probablement s'arrêter là. Et bonne continuation sur Radio Libertaire.
2: C'est pas Yuan.

0: Radio Libertaire 89.4, vous écoutez l'émission Un peu d'air frais, l'atelier du documentaire. Et donc, nous sommes... Donc là, vous venez d'entendre, en fait, on va quand même préciser que c'était Jean-Marie Massou. Jean-Marie Massou, donc, c'est un auteur de chant, quelqu'un qui vivait à Marmignac, dans le Lot. On l'a connu... Donc, c'est un sculpteur aussi. Il a beaucoup... Il a créé une grotte à côté de sa maison. Et donc, il chantait dans cette grotte-là. C'est ce qu'on a pu entendre. Donc, c'est une personne qu'on a... connu grâce au réalisateur Antoine Boutet, qui a fait un film, un documentaire sur lui qui s'appelait Le Plein Pays en 2009. Et puis, donc, il avait beaucoup de cassettes, il s'enregistrait quand il chantait dans cette grotte qu'il avait lui-même creusée. Il y a aussi un documentaire, enfin, sur France Culture, on peut écouter un petit peu l'histoire de Jean-Marie Massou. Et donc, les musiques de Jean-Marie Massou, on peut les retrouver sur le label Brut. Depuis 2015, on peut les retrouver. Voilà, donc là maintenant, nous sommes avec Martine Luzardi, la directrice de la Halle Saint-Pierre, donc la Halle Saint-Pierre à Paris, qui est donc le musée de l'art brut, de l'art outsider, de l'art singulier et de la pop culture. Bonjour Martine.
1: Bonjour.
0: Alors, tu es un peu à l'origine de ce musée tel qu'il est aujourd'hui, est-ce que tu peux nous expliquer un petit peu comment ça s'est créé ça ?
1: Alors, je suis à l'origine, c'est une entreprise, on va dire, collective, mais en 95, nous avons organisé une grande exposition, un peu un bilan, une exposition rétrospective qui faisait le bilan de la scène marginale. Et on a réuni les 5 collections francophones, dont la collection mère, la collection de l'art brut de Lausanne, qui normalement, selon les décisions de Dubuffet et sa volonté, ne devait pas sortir, mais elle est sortie exceptionnellement. Et puis depuis, elle sort beaucoup plus régulièrement. Et autour de cette collection, nous avons aussi regroupé la collection, ce qui s'appelait à l'époque La Racine, et qui maintenant a fait l'objet d'une donation au LAM à Villeneuve-d'Ascq. Et puis il y avait la Fabuloserie, et puis le site de la création franche à côté de Bordeaux à Bègles. Et puis la collection de Cérès Franco, et puis un petit musée dans l'Ardèche qui s'appelait le petit musée du bizarre. Et donc ça a redynamisé le domaine, parce que tous ces auteurs-là sont des auteurs autodidactes. Enfin, il n'y a pas qu'un artiste type d'art brut. Ce sont beaucoup de singularités, de personnalités différentes, et qui occupent cette marge à l'occasion de situations très, très différentes. Donc on a regroupé tout ça, et puis ça a été un succès phénoménal, parce que ça a permis de sortir l'art brut de la confidentialité. Et des gens se sont retrouvés, ont été d'abord touchés, puis intéressés, et puis passionnés, évidemment. Et puis ont compris que ce que l'on montrait les concernait directement. Parce que l'art brut parle de quoi ? Parle de la création, et on est tous un créateur, enfin, bien souvent inhibé. Mais là, on avait, grâce à l'exposition, en face de nous, des créateurs pour qui la création était un besoin irrépressible, existentiel. On dit toujours « je pense, donc je suis », c'est la maladie de l'être humain, la rationalité. Et là, c'est « je crée, donc je suis ». Donc, on remettait au pied d'égalité l'imaginaire et la rationalité. Et bon, je vais vite, hein, mais c'est au bout de 30 ans, je fais des courts-circuits beaucoup plus rapidement. Donc cette exposition a eu un grand succès, et ça nous a permis de fonder le projet à venir de la Halle Saint-Pierre. C'est-à-dire montrer en effet toutes ces marges de la création, et qui sont non seulement des marges artistiques, mais du coup aussi des marges sociales. Des marges politiques, des marges, ce sont des personnes qui sont, parce que vous allez me poser probablement qu'est-ce que l'art brut au départ, mais ce sont des personnes qui créent en situation des personnes souvent vulnérables, des personnes que la société a rejetées du centre en les marginalisant, parce que ce qu'elles sont, ce qu'elles représentent, la façon dont elles vivent, ou les événements qui ont touché leur vie, fait qu'on les juge non aptes à vivre une vie sociale normale. Et c'est un jugement de l'extérieur, ça ne veut pas dire qu'ils sont. On les marginalise. Et ça, j'ai compris ça avec le temps, la marginalité, c'est on ne naît pas marginaux. On le devient parce que la société décrète que vous êtes hors normes, parce que la marginalisation, c'est que vous êtes anormal, vous êtes en dehors des normes. Or, les normes, qui est-ce qui les dicte? C'est la société. Or, un marginal dans une société peut être, comme par exemple un chaman, pourrait être très valorisé dans une autre société. Alors, ça... comment dire? L'exposition, ça a permis, par rapport à l'art brut, de le rendre, de lui redonner toute sa valeur. Et depuis, il y a eu énormément d'expositions, évidemment, et pas seulement à la Halle Saint-Pierre, un peu partout. Et l'art brut s'est médiatisé, s'est institutionnalisé. Il est rentré dans les musées, dans les universités, dans la presse. Enfin, il s'est institutionnalisé, c'est-à-dire qu'il touche toutes les institutions de la société. Et j'ajouterai pour le meilleur et pour le pire. Je suis sûre que vous allez me poser certaines questions qui vont m'obliger à expliquer ce qu'est le pire.
0: Mais peut-être avant de parler du pire, pourquoi donc maintenant le musée, enfin pas maintenant, peut-être depuis l'origine, il s'appelle le musée de l'art brut. Pourquoi il y a autant de noms? Art brut, art outsider, art singulier, pop culture. Est-ce qu'il y a des distinctions entre tous ces arts?
1: Oui, parce que chaque fois on a rajouté, chaque fois qu'on faisait une exposition, on s'aventurait sur un domaine un peu différent. C'est-à-dire que c'est la galaxie de l'art brut. On a mis l'art brut au centre de nos réflexions. Et puis, à partir de l'art brut, on a essayé de penser justement cette marginalité. Tous ces artistes qui n'étaient pas considérés comme des artistes, comme des créateurs, peut-être, mais pas comme des artistes. Et la différence, parce qu'on peut créer mais ne pas être un artiste. Donc souvent on dit oui, voilà, il a fait tel dessin, mais on lui donne pas le statut social. C'est ça la marginalisation, c'est qu'on peut accepter que vous soyez un créateur, on vous considère pas comme un artiste, parce qu'un artiste, c'est déjà, on pense qu'on professionnalise l'artiste. Et les auteurs d'art brut ne sont pas des professionnels de l'art. Mais donc, on les réduit à des créateurs et on ne les autorise pas à être pensés comme des artistes. Or, pour moi, ils sont des créateurs et des artistes. Et justement, ils vont bousculer le statut de l'artiste. On n'est pas obligé d'être un professionnel pour être un artiste. On n'est pas obligé d'être passé par les écoles d'art, de connaître les rouages du système et puis de passer aussi par le marché et tout. Mais le problème est que les auteurs d'art brut n'attachent pas d'importance à la gloire, au statut de leur œuvre, au devenir de leur œuvre. Et donc, ils ne se considèrent pas comme des artistes, ce qui ne veut pas dire qu'ils ne le sont pas. Et il y a toujours une très grande différence, et c'est cet espace qu'il est intéressant de travailler entre l'auteur d'art brut, parce qu'on continue à dire auteur ou créateur et pas artiste, mais on peut utiliser les trois termes, mais chaque fois qu'on l'utilise l'un ou l'autre, on engage une certaine réflexion, une certaine champ de pensée. Donc les auteurs d'art brut créent pour eux-mêmes, mais pas pour les autres. Même si leurs œuvres sont ensuite montrées, même si eux-mêmes les montrent, Le besoin de créer, c'est pour eux et pas pour les autres. Et c'est cette gratuité du geste, de ce désintéressement par rapport à leur œuvre, par rapport à la création, qui fait peut-être le caractère primordial de l'art brut.
0: Et parce alors, il y avait aussi une question qui a traversé un peu tous les reportages qu'on a fait, c'est qu'il y a, comme ce terme art brut est un peu enveloppé de péjoratif, enfin un peu péjoratif.
2: Il est devenu péjoratif dès qu'on a posé la question. Tout le monde, non, c'est pas art brut ce qu'il fait, c'est pas, c'est-à-dire le commissaire, le décideur veulent s'éloigner de ce,
1: oui, bah alors
2: de ce
0: ou parfois il peut être vu peut-être comme enfin lié au
1: primitivisme,
0: ouais, enfin cette manière de,
1: alors d'abord de réponse, vous me demandiez pourquoi après on a montré aussi d'autres artistes que l'art brut, des artistes singuliers. Je vais vous expliquer tout ça. L'art brut, au départ, l'art brut, ça a toujours existé, c'est le mot qui n'existait pas. Et la grande force du Buffet, bon, avant du Buffet, c'est-à-dire avant la Seconde Guerre mondiale, il y avait des psychiatres humanistes qui s'intéressaient à la production de leurs patients, non pas d'un point de vue clinique, mais d'un point de vue humaniste, c'est-à-dire d'un point de vue artistique. Et puis il y avait aussi ce qu'on appelait les spirites dans le ces gens qui ont dû quitter les montagnes, qui sont partis les campagnes et qui ont immigré pour trouver du travail dans le nord de la France, ont travaillé dans les mines et tout. Donc ils se sont trouvés privés de leurs racines. Et ils sont devenus adeptes du spiritisme pour être en contact, en fait, avec les morts. Ils les avaient plus dans les cimetières. Ils étaient coupés de leur généalogie, d'une certaine façon. Donc, à travers le spiritisme, ils pouvaient, qui était une forme de religion laïque, ils pouvaient trouver une forme de spiritualité à nouveau. Donc, ça a été l'occasion aussi pour certains qui pratiquaient le spiritisme de faire des dessins. Et puis, il y avait aussi les prisonniers ou les autodidactes, comme le facteur Cheval, par exemple, qui toute sa vie a construit son palais. Il n'était pas architecte, il n'était pas peintre, mais il a eu ce besoin, à travers la création, de montrer qu'il était quelqu'un d'exister, c'est-à-dire de devenir, de pouvoir dire « je », et pas « vous me regardez », mais « je vous regarde ». Voilà. Donc, tout ça existait, mais Dubuffet les a... Et puis, il y avait aussi l'art naïf, qu'on appelait art naïf, mais les... Ces auteurs comme Séraphine de Senlis, par exemple, elle n'était pas si naïve que ça, parce que quand vous regardez ses dessins, c'est tellement érotique, c'est tellement plein d'imaginaire, plein de... Les fleurs, ce sont, quand vous regardez de près, ces fleurs, elles sont étranges, elles sont pulpeuses, elles sont charnelles, elles sont érotiques. Donc ce sont des artistes qu'on ne savait pas comment nommer, parce que c'était très figuratif, alors on disait naïf. Mais la figuration n'est pas toujours naïve. Elle sert à masquer quelque chose derrière qui serait insoutenable s'il n'y avait pas la naïveté pour faire barrage à ces pulsions. Donc Dubuffet voit tout ça. Et puis il a le génie d'appeler ça art brut. Au début, il voulait appeler ça art obscur. Mais art obscur a une connotation négative. Et l'art brut, en fait, ça a été un mot magique parce que c'est une oxymore. Il met ensemble deux mots contradictoires. Et il fait tenir la contradiction. C'est ça son génie. C'est d'un côté c'est de l'art et d'un côté c'est brut. Or l'art ne peut pas être brut puisque c'est quelque chose de travaillé, de sophistiqué, de réfléchi, pas d'acquis, pas d'inné, d'acquis justement. Alors que le brut c'est inné. Et il fait tenir le brut et l'art avec cette formule magique, l'art brut, qui ne cesse pas, encore aujourd'hui, de questionner, de faire parler, d'agiter nos esprits. Et il réunit dans cette collection toutes ces formes étrangères un peu les unes aux autres, parce que les spirites, les naïfs, les fous, on dit l'art de la folie, n'avaient rien vraiment en commun comme pratique artistique. Ils avaient en commun d'être marginalisés. Et lui, il les regroupe ensemble et il leur donne une identité commune, celle de l'art brut. Et il a prospecté au début dans les ateliers, dans les hôpitaux psychiatriques, notamment en Suisse, et ça a été le plus gros de sa collection, ce qu'on appelait l'art des fous. Mais pour lui, il ne voyait pas la folie, il voyait la création. Et il disait toujours, il n'y a pas plus d'art des fous que d'art des malades du genou. Il ne niait pas la folie et la souffrance. Il y a une folie chez certaines personnes, et il y a de la souffrance, il y a une pathologie, mais on ne peut pas réduire cet être-là à sa pathologie. Et lui, ce qu'il voyait à travers ses productions artistiques, il voyait le talent, il voyait le don, il voyait la création. Et donc dans l'art brut, ce qu'on voit, c'est pas la marginalité sociale ou la vie différente de ces, et même maintenant avec le handicap, de ces auteurs-là. On voit pas, on ne pathologise pas avec l'art brut la production artistique. Au contraire, on la dépathologise pour voir dans chaque individu ce qui est la force de vie, la force de création. C'est-à-dire ce qui est normal, ce qui n'est pas pathologique. Et chacun, on l'a en nous, tous. Seulement, c'est inhibé par les normes, par l'éducation, par la religion, par le travail, la politique, enfin, par tous les préjugés qui, souvent, nous empêchent de créer. Il faut apprendre à créer. Alors que pour les auteurs d'art brut, ils n'apprennent pas, c'est spontané.
2: Est-ce que l'artiste brut, on peut dire que, ou les artistes bruts, selon ton expérience, car tu as rencontré beaucoup d'artistes bruts, et dans ta carrière, et est-ce qu'on peut dire que c'est un artiste ou une heureux, contrairement aux artistes qui souffrent, qui luttent pour créer, il faut réfléchir et sur la thématique, sur la forme, et le processus de la création est parfois très très difficile artistiquement. Est-ce que pour l'artiste brut, l'art est un refuge en fait, et le moment du bonheur en fait? contrairement aux artistes tourmentés, alors, torturés.
1: J'imagine que c'est pour tout le monde le cas. C'est que la création... alors, pour celui, en effet, qui... pour qui la création n'est pas quelque chose de spontané, il a conscience des difficultés, des errements ou du but qu'il ne va pas atteindre. Mais je ne pense pas que ça le rende... Oui, ça peut le rendre malheureux ou pas malheureux. Il y a des étapes, je pense, dans le processus de création. Mais l'auteur d'Abouch, je ne pourrais pas vous dire s'il est heureux ou pas heureux. Je pense que la création, pour lui, est existentielle. C'est à partir de la création qu'il se construit. Donc, est-ce que se construire soi-même vous rend heureux? J'imagine que oui, mais peut-être que le mot heureux, je ne sais pas s'il est adapté. Ça serait plutôt de la plénitude. Vous savez, c'est comme si vous remplissez un bocal qui est vide et puis petit à petit, il se remplit. Et puis, c'est ce avec quoi il est rempli, c'est ça la vie, c'est essentiel. Voilà. Et l'auteur d'Art Brut, ils ne sont pas tous, hein, tous les fous, ne vont pas créer. Mais pour certains, ils ont ce besoin-là de créer. Et pourquoi ils le font? Moi, je pense à certains comme Aloïs qui a passé toute une vie à l'hôpital et qui prenait ce qu'elle avait comme support, des cartons, des papiers, puis elle dessinait, puis elle les cachait jusqu'à ce qu'une psychiatre les découvre et l'encourage à continuer. Donc, elle ne l'a pas fait pour le montrer, elle ne l'a pas fait pour le vendre. Elle l'a fait par rapport à elle. Et c'est ça qui est extrêmement difficile à comprendre, c'est que pour les auteurs d'art brut, la création est un rapport entre soi et soi. Les autres arrivent après. Et nous, des gens normaux, bien névrosés, on a toujours l'autre en perspective. Tandis que l'auteur d'art brut, l'autre existe, mais l'autre, il est à l'intérieur de lui. Il a un public, mais c'est un public intérieur. C'est pas un public à l'extérieur. C'est pour ça que je dis que c'est entre soi et soi, mais c'est deux soi différents. C'est ça, ce côté désintéressé. Ils créent pour eux-mêmes, mais c'est un autre même. C'est celui qui est pas fou. C'est celui qui est pas marginal. Vous voyez, c'est extrêmement... C'est quand on est... c'est très extrêmement difficile à expliquer parce que ça passe pas par les mots, ça passe pas par un raisonnement, ça passe par... une compréhension qu'on ne peut pas formaliser par les mots, ce que je suis en train de faire. Vous voyez, c'est extrêmement difficile. C'est que tout d'un coup, on est confronté à une situation où on comprend tout. Il y avait un artiste qui s'appelait Scotty Wilson, qui avait été découvert en Angleterre par un surréaliste et qui était aussi galeriste. Et Scotty Wilson dessinait, puis il les colportait un peu, ses dessins, il les vendait 3 francs 6 sous. Et puis ce galeriste a voulu faire une exposition et puis le faire connaître. Donc il expose les dessins de Scotty Wilson. Et Scotty Wilson arrive à la galerie, voit ses dessins et le prix. Il est tellement horrifié qu'il il va en chercher chez lui, il se met à la porte de la galerie et puis il les donne. Ou il les vend plutôt pour 3 francs 6 sous. Le galeriste était furieux. Donc vous voyez, ça casse tous les codes parce que ce n'était pas de les vendre. Et il pouvait les donner. Et en les donnant, c'est autre chose qu'il fait dans son rapport à l'autre.
2: Absolument.
1: Donc on peut, c'est extrêmement difficile parce que pour chaque artiste, c'est totalement différent. Facteur Cheval faisait payer les visites de son palais idéal, mais c'était pas pour s'enrichir, mais c'était parce que c'était symbolique. Quand les gens payaient, ça donnait de la valeur, mais pas de la valeur marchande, mais ça donnait de la valeur à ce qu'il avait fait, parce qu'il voulait montrer qu'un facteur comme lui, un homme, un pauvre paysan, était quelqu'un qui avait aussi du génie, et c'était pas quelqu'un de rien, c'était quelqu'un qui avait de la valeur. Donc en faisant payer, il faisait reconnaître la valeur. Donc chacun, en fait, a sa propre façon de casser les codes et sa propre façon, d'abord sa propre façon de créer, puis sa propre façon aussi, à travers la création, de donner du sens à sa vie, mais aussi de retravailler le rapport aux autres. Et ça, c'est extrêmement important dans l'art brut. Alors évidemment, l'art brut centralise tous les regards, parce que l'art brut, c'est ce qu'il y a de plus radical. Mais autour de l'art brut gravite toute une famille moins radicale que les auteurs d'art brut. Mmh.
0: Moi, j'avais une question, en fait, par rapport à l'art brut, et je voulais savoir si l'art brut avait ouvert, en fait, l'art à beaucoup plus de supports.
1: Oui,
0: l'impression.
1: Oui, parce que Dubuffet, au début, était très rigoureux, mais arrivaient à lui des auteurs d'art brut, enfin, des créateurs qui étaient dont la vie et les expériences de vie n'étaient pas aussi radicales que celles de l'art brut. Ils n'avaient pas passé toute une vie dans un hôpital psychiatrique, ils n'étaient pas aussi isolés, où ils avaient eu un peu d'éducation artistique, ils n'étaient pas autodidactes à 100%. Et donc, il a créé une collection. Il ne savait pas très bien où les mettre, il ne pouvait pas les mettre dans l'art brut, mais en même temps, il ne pouvait pas les rejeter, parce qu'ils exprimaient par rapport à la création les fondamentaux quand même de l'art brut. Alors, il a créé une collection qu'il a appelée Annexe, mais ce n'était pas très joli, et après, c'est devenu une invention. Et ça correspond un peu à ce qu'on appelle les singuliers. L'art singulier, c'est-à-dire un art qui est beaucoup plus proche de l'art populaire. C'est ce qu'on trouve beaucoup à la fabuloserie. Et les singuliers de l'art, qui a fait l'objet d'une grande exposition dans les années 70 au musée d'art moderne, regroupaient justement toute cette galaxie d'artistes singuliers. Et singulier se porte bien. Les gens ne comprennent pas très bien ce que ça veut dire, mais si on regarde le mot singulier, ça veut dire quoi? C'est que c'est un art qui n'est pas l'art d'une communauté, qui est l'art d'une personne et qui exprime... son monde intérieur d'une façon singulière et qui exprime qu'elle est singulière. Voilà. Mmh. Et ça aussi, ça a été les conséquences des recherches de Dubuffet. Et l'art naïf, du coup, s'en est trouvé un peu le parent pauvre, puisque l'art naïf lui-même s'est un peu autodétruit avec l'art d'aéroport, l'art naïf commercial. Mais il y a quand même des artistes naïfs qui restent de très grands artistes, mais le mot naïf est peut-être pas le meilleur mot, parce que ça renvoie à une sorte, pas d'innocence, mais une sorte de dévalorisation du terme. Parce que naïf, ça fait, je ne veux pas être méchante, mais bon, ça fait comme si ce n'était pas encore très évolué. Voilà.
2: Et tu as parlé du côté désintéressé des artistes bruts. Et est-ce que leur côté désintéressé ne rencontre pas parfois le côté intéressé des marchands d'art, et tout d'un coup on trouve leurs œuvres dans des collections et qui ces marchands disaient, et est-ce qu'il n'y a pas exploitation des artistes bruts du fait de leur désintéressement, justement, de leur bonne volonté?
1: Il faudrait chercher qu'est-ce qui dans notre monde échappe à la marchandisation. On assiste quand même à la marchandisation du monde, même du corps humain. Tout est objet de marché. On marchandise les moindres idées, tout de suite elles sont sur le marché. Donc ça, c'est le capitalisme qui règne un peu partout maintenant. Donc ça, oui, c'est comme ça, c'est un fait. Mais
2: est-ce qu'un artiste brut est rémunéré comme un artiste?
1: Mais l'auteur d'art brut, lui, ne cherche pas à être sur le marché. Après, il est sur le marché. Donc, la question serait une question éthique, hein, en fait. Il faut en avoir conscience. Moi, je sais, pour la plupart, on pourrait se poser la question, comment des œuvres qui ont été produites dans des hôpitaux psychiatriques se retrouvent sur le marché, par exemple. Voilà.
2: Bon, par exemple, oui.
1: Oui, voilà, c'est tout. Normalement, elle devrait rester à l'hôpital psychiatrique. Ce qui est produit dans un hôpital psychiatrique appartient à l'auteur. Mais comme c'est ce qu'on considérait les aliénés, ils n'avaient plus d'existence sociale. Ils n'étaient pas autonomes. Donc on disposait de leur vie, de leur corps, de leur production artistique. Ça appartenait à qui? Au psychiatre? À l'hôpital, à la famille? Bien souvent, ils étaient rejetés par la famille. Donc, ça n'appartenait à personne. Donc, à tout le monde, à celui qui se l'appropriait. Et ça a été comme ça pour tout. Dubuffet aussi, ce qu'il a fait en collectionnant, c'est qu'il a sauvé ses œuvres. Parce qu'il faut penser que ces œuvres-là, souvent, auraient été jetées. Moi, j'ai vu des œuvres d'artistes qui ont passé, qui étaient soit dans des ateliers ou soit dans des hôpitaux. Les infirmiers ont jeté les œuvres. Donc, des psychiatres les ont sauvées. Après, est-ce qu'en les sauvant, ça appartient? Ou alors, quelqu'un découvre une œuvre. Par exemple, Henri Darger, vous savez, le reclus de Chicago qui vivait dans sa chambre, et dans la journée, je crois qu'il travaillait dans un hôpital. Il louait une chambre, et puis à la fin, quand il était dans sa maison de retraite, enfin, ou à l'hôpital prêt à mourir, les propriétaires ont découvert toute cette œuvre magistrale qui était ces immenses dessins qui racontaient l'épopée terrible de jeunes enfants en guerre avec le monde des adultes. Et il y avait aussi tous les récits, les livres racontant cette histoire-là. C'est une œuvre totale et fabuleuse. Et donc les propriétaires sont allés le voir et disent « qu'est-ce qu'on fait de ça ?» Ils lui ont dit « ce que vous voulez ». « Ce que vous voulez, c'est devenu à eux ». Voilà. Mmh. Et il y a des tas d'histoires comme ça où des gens se trouvent confrontés à une œuvre qui n'a aucun propriétaire, l'artiste étant là. Donc on se l'approprie. Et moi, je fais la différence entre une œuvre qui vous est donnée et une œuvre qui vous est confiée. C'est pas la même chose. Une œuvre qui vous est donnée, elle vous est donnée, mais quand elle vous est confiée, et même si elle vous est donnée à l'occasion de circonstances exceptionnelles, il faut réfléchir sur ce rapport entre celui qui vous la donne ou les circonstances qui font que vous vous trouvez, entre guillemets, propriétaire. Mais est-ce que vous êtes vraiment propriétaire de cette... Et c'est à partir de là où commence la mauvaise histoire du marché. C'est pas quand... Ben oui, parce que l'œuvre, elle n'avait pas de destinataire. L'œuvre d'art brut, elle n'a pas de destinataire. Donc tout d'un coup, il y a un destinataire, alors qu'il n'aurait pas dû y en avoir. Et c'est là, c'est à ce moment-là précis, que commence la deuxième histoire de l'œuvre, c'est-à-dire son entrée dans le monde social, le monde du marché, le monde de l'université, le monde... Et à ce moment-là, on fait dire à l'œuvre autre chose, on l'interprète différemment, et puis on la vend. Est-ce que c'est normal ou est-ce que c'est pas normal? C'est la vie, c'est comme ça. Et on peut pas changer ça. Par contre, ce qu'on doit faire, à mon avis, c'est dire que c'est dérangeant. C'est dire que ce qui se passe là doit questionner. Oui, c'est pas normal de mettre sur le marché l'œuvre de quelqu'un qui n'avait pas l'intention de la vendre, qui est resté 30 ans dans un hôpital psychiatrique. Et alors, on raconte sa vie, on permet justement de démarginaliser et de redonner toute sa valeur à l'œuvre, à la personne humaine, et réhumaniser la personne. Et aussi le cercle de ces personnes-là, c'est le cas pour la folie. Et puis... De rendre aussi visibles ces aides, de leur donner une existence sociale. Mais on ne doit pas oublier qu'il y a quelque chose qui tourne pas rond, qui cloche dans le processus.
2: Parce qu'on a vu des œuvres, quand on a visité une expo, et on a vu des œuvres anonymes, mais un patient qui est entré dans un hôpital psychiatrique, un artiste, disons. Mmh. Il est entré, il a été inscrit avec un nom, un prénom, mais son œuvre est intitulée anonyme.
1: Oui, bah alors
2: il y a lui-même a été inscrit quand même avec un nom et un prénom.
1: Oui, mais beaucoup d'œuvres, par exemple, à l'hôpital psychiatrique, c'était anonyme parce que les familles voulaient pas que on sache. Mmh. C'était pas pour respecter l'artiste, hein, ou l'auteur ou le patient. C'était pour respecter souvent la famille. Enfin, c'était maintenant, oui, c'est pour respecter le patient, mais le patient c'est aussi pour respecter la famille parce qu'ils étaient rejetés souvent par la famille. Et Aloïse Corbaz, c'était Aloïse. Et c'est maintenant qu'on met son nom de famille, c'est-à-dire qu'on lui redonne sa vie. Parce que quand on vous enlève le nom de famille, on vous enlève toute votre généalogie. Pas de passé, pas de futur. Vous êtes Aloïse dans un hôpital psychiatrique. La famille, on ne connaît pas et le futur, vous n'en avez pas. Et en redonnant son nom de famille, et c'est ça aussi qu'a permis l'art brut, parce que Aloïse est restée longtemps Aloïse. On dit toujours Aloïse, mais dans les biographies, maintenant, et quand on la présente, on met Aloïse Corbaz. Donc grâce à l'art brut et à l'intérêt que l'on a pour l'art brut et l'humanisation des êtres humains qu'a provoqué l'art brut, on restitue grâce à la création à ces êtres-là leur humanité. Ce sont plus des objets cliniques ou des objets de ou même de compassion. Ce sont des êtres humains à part entière.
0: Alors peut-être qu'on pourrait aussi parler maintenant de l'exposition actuelle, donc au musée de la Halle Saint-Pierre, donc de Paris, qui s'intitule Art brut ressourcé. la S, Grand Atelier. Et donc, il s'agit de d'œuvres qui ont été créées en Belgique, dans ce lieu qui s'appelle...
1: La S Atelier.
0: Voilà. Alors, qu'est-ce que c'est que
1: alors,
0: ce lieu?
1: Alors, la S Atelier est une institution en Belgique qui accueille des personnes majoritairement en situation de handicap et qui sont qui ont toute la liberté de travailler, d'écrire, de dessiner, de faire de la bande dessinée, des films, des œuvres aussi sur ordinateur, de la sculpture, des installations, enfin tout ce que l'esprit créatif a envie de donner une forme. Et ils travaillent aussi bien souvent avec des artistes contemporains en résidence. Et ils travaillent en côte à côte, ils s'inspirent l'un l'autre. Bien souvent, l'artiste contemporain est inspiré par l'artiste en situation de handicap et vice-versa. Et de temps en temps, il y a aussi des œuvres faites à quatre mains. Donc, c'est une institution assez, qui existe depuis longtemps, hein, 30 ans, assez exceptionnelle, dans la mesure où c'est une sorte de communauté qui, à travers la création... donne la chance à des personnes en situation de handicap de pouvoir être regardées différemment. Et ça, c'est donc une revalorisation du handicap, mais pas que, parce que ça permet aussi de comprendre que on a des préjugés déjà sur tout, hein, que sur le handicap. On voit déjà que qu'est-ce qu'on considère le handicap comme quelque chose, quelqu'un qui a quelque chose en moins. Et on ne voit pas que c'est une différence. Et la différence, on la voit toujours comme quelque chose en moins. Il est différent. Et quand on dit dans la vie de quelqu'un qu'il est différent, on ne pense jamais qu'il a quelque chose en plus. On pense toujours que la différence est porteuse du négatif, de quelque chose en moins. Or, à travers leur vie en communauté, et on voit que y a des influences réciproques. Donc, quand on est influencé réciproquement, c'est qu'on a un pied d'égalité. Et donc là, l'artiste contemporain et les animateurs aussi, et la personne qui vient assister à ces ateliers et qui sont en situation de handicap, sont mis à pied d'égalité. Donc, ça, c'est la chose la plus importante. Parce que ça a après des conséquences sur la vie sociale de tout le monde. Le regard qu'on va porter sur le... C'est-à-dire qu'on donne aussi à la personne en situation de handicap le pouvoir de vous influencer, de vous apporter un savoir, de vous faire regarder le monde différemment, de vous transformer. Et on pense toujours que les gens qui sont différents, il faut... s'intéresser à eux, il faut les prendre en charge pour les ramener vers nous, les ramener vers la normalité. Et on ne pense pas au rapport inverse. C'est que nous, on a quelque chose à apprendre d'eux. Et c'est quoi ce qu'on a à apprendre d'eux? Ben, à travers la création, on se rend compte que ce qu'on a à apprendre, c'est l'accès, un accès privilégié vers l'imaginaire qu'on a souvent perdu, un abandon de la rationalité systématique. Aussi. Et puis le développement de la sensibilité. Nous, on n'utilise pas tous nos sens. On utilise la vue, l'ouïe, mais on n'utilise pas le toucher, on n'utilise pas le goût. Or, les personnes en situation de handicap sont beaucoup plus tactiles.
0: Et vous parlez surtout dans ce lieu de handicap mental, c'est ça?
1: Oui,
0: de handicap mental. Et en fait, surtout. Ce handicap mental, enfin... Jusqu'ici, on n'avait pas de regard spécifique sur leur création. Ils n'étaient pas si vraiment intégrés
1: à la... Non, ça a plutôt été la maladie mentale.
0: Plutôt le handicap psychologique, c'est ça?
1: Oui, la maladie mentale, pas le handicap. Et maintenant, alors, évidemment, ça s'appelle l'arbre ressourcé. On a utilisé le titre du livre de Michel Thévaux, qui était le premier directeur de la collection de l'arbre de Lausanne, qui a très bien connu Dubuffet. Et qui a beaucoup écrit aussi sur les auteurs d'art brut, sur l'art brut, sur les implications de l'art brut, sur le marché, sur l'art aussi en général, et qui vient à contre-courant de ce qu'on pensait, que l'art brut c'était mort, maintenant, puisqu'il n'y a plus de grands fous, il n'y a plus de médiums, des autodidactes, il y en a de moins en moins. Les influences culturelles sont prégnantes et sont partout. Et lui fait remarquer que pas du tout, ça s'est juste déplacé et que maintenant on trouve de l'art brut dans les ateliers. Mais ça ne veut pas dire, c'est comme exactement à l'hôpital, que tout ce qui est produit dans les ateliers est de l'art ou a de la valeur, pas forcément. Et la même chose partout. De toute façon, la création réussie, c'est toujours rare. On peut créer, créer, créer, mais ce n'est pas forcément abouti. Bon, mais là, c'est la même chose dans les ateliers. Tout n'est pas une œuvre après. Mais ça existe dans des ateliers. C'est là maintenant où on va le plus souvent trouver aussi. Et puis aussi, il a montré aussi dans les ZAD, c'est les zones de. Ça, il expliquait.
2: Les établissements. Enfin, justement,
1: non,
2: on a
1: non,
2: fait
1: non,
2: une.
1: Non, c'est les zones.
2: À défendre
1: hein?
2: Les ZAD. ZAD. ZAD.
1: Oui.
2: Oui, les zones à défendre. Zones à défendre.
1: Les zones à défendre, voilà. J'oublie tout.
2: C'est le grand truc des Radio Liberté.
1: Mais dans les, quoi, dans les zones à défendre, par exemple, là, des gens se regroupent là, et puis ils ont ce besoin. Pourquoi ? Parce qu'on se regroupe là de façon un peu anarchique. Et ben pourquoi ça, on n'en ferait pas quelque chose qu'on juge beau ? Ça ne veut pas dire que c'est beau, mais qu'on juge beau, d'esthétiser cet environnement anarchique aussi. Et là, on découvre aussi des choses surprenantes, c'est-à-dire que des constructions, des assemblages. Et là, ben lui, il a 90 ans, Michel Thévaux, et il a encore cette pertinent ce regard jeune de découvrir. Souvent on dit oh, c'était mieux avant. Lui, c'était bien avant et c'est bien après aussi. Et donc lui, il a découvert l'art brut. Il nous a montré qu'il y avait toujours lieux. Des sources de l'art brut. Et donc l'art brut, c'est pas un mouvement, parce qu'un mouvement, ça naît et ça meurt. En fait, l'art brut, c'est une pensée. Voilà. Et une pensée, elle est toujours en mouvement. Alors, ce qu'a découvert Dubuffet, les conditions de sa découverte n'existent plus. Mais il y a d'autres conditions, et dans les d'autres conditions, eh ben, va émerger des singularités, des idiosyncrasies, on va dire. C'est-à-dire, on fait souvent dire que Dubuffet s'est trompé en disant que l'auteur d'art brut était indemne de culture. Et il l'a très bien expliqué après. On n'est pas indemne de culture, on est toujours le fruit du culture. Mais il y a des gens qui, au sein de leur propre culture, vont exprimer une profonde singularité. Ils sont mal à l'aise, ils se sentent déplacés au sein de leur culture. Donc ils vont exprimer à travers leur création, leurs écrits ou leur façon d'être, tout simplement, ce mal-être, ce déplacement et cette singularité.
2: Est-ce que le musée d'art brut peut se permettre plus de liberté que d'autres musées plus standards? Par exemple, si je pense à une œuvre qu'on a vue là à l'expo, à l'exposition de la S-Grand Atelier, il y a une œuvre ou quelques œuvres très explicites sexuellement. Et si c'était au centre Pompidou, je sais pas où, il y aurait un grand avertissement à l'entrée pour sensibiliser les spectateurs sensibles. Et ici, je n'ai pas vu aucun avertissement, c'est-à-dire un enfant qui entre dans le musée, il est face à ça. Et est-ce que vous pouvez, dans le musée, vous permettre plus de liberté que d'autres musées ne peuvent plus se permettre aujourd'hui?
1: Oui, oui, il y a beaucoup plus d'interdits qu'avant, mine de rien. il y avait beaucoup moins d'interdits dans les musées, on pouvait tout dire, tout. Maintenant, les interdits aussi se déplacent, hein, tout se déplace. Alors, au niveau de la... C'est pas qu'au niveau il y a au niveau de la sexualité, bon, moi, en 30 ans de Halle Saint-Pierre, j'en ai vu des expériences comme ça. Une fois, j'ai fait... c'était une exposition sur le thème de la poupée, et il y avait des poupées un peu érotiques. Non. Et il y avait des institutrices qui disaient non, hein, c'est pas pour les enfants, c'est trop érotique. Il y a des sexes ou je sais pas quoi. Et j'ai essayé de lui expliquer, mais que le sexe, le zizi, le sexe, le phallus, tout ça, c'était pas la même chose. On nommait des choses qui ont symboliquement des valeurs différentes. Et puis elle voulait pas voir ça. Et à côté de ça, il y avait un épi de maïs qui, dans des cultures populaires, représente le phallus. Et alors, ça la dérangeait pas de voir l'épi de maïs, mais ça la dérangeait de voir un phallus plus explicite, alors que c'était exactement la même chose. Bon, évidemment, on peut pas expliquer ça, mais c'est drôle aussi de voir ce que l'art suscite comment l'art peut déranger. Parce que quand il est symbolique, il ne dérange pas, parce qu'on ne voit pas ce qu'il y a derrière. Et quand il est explicite, il dérange. Et ce qui dérange un adulte ne dérange pas un enfant. Parce qu'un enfant ne voit pas la même chose. Par exemple, exact. Et ce n'est pas que la sexualité, c'est par exemple le rapport à la mort. Dans la dernière exposition, il y a un artiste, Hervé Bonheur, qui avait fait toute une installation avec des crânes et puis des sortes de... Oui, voilà, de squelettes et tout. Et les parents disaient, non, ça va faire peur. Et les enfants n'avaient pas peur du tout, parce qu'ils ont un rapport... Pour eux, la mort, c'est quelque chose de très lointain. Évidemment, pour un adulte, la mort, c'est demain. Pour un enfant, elle n'existe pas. Ou derrière la mort, il va mettre d'autres peurs. Et souvent, dans les interdits, ce sont des projections des adultes, mais pas forcément des enfants. Donc le musée, c'est aussi un lieu formidable pour étudier ça. Mais ce qui est difficile, c'est la provocation malsaine. C'est-à-dire provoquer pour provoquer, moi ça ne m'intéresse pas. Or, la brute n'a jamais provoqué pour provoquer. Il provoque parce qu'il parle de ce qu'on refoule, de ce qu'on ne veut pas voir. Les pulsions de mort, les pulsions de vie aussi, ou la sexualité. Et on l'accepte dans l'art brut, ou alors aussi, par exemple, maintenant on va parler de genre et tout, on dira l'art brut, c'était pas ça. Mais si, il y a des tas d'auteurs d'art brut. Moi, je me rappelle d'un Brésilien, enfin, d'un qui se représentait. Il était avec une jambe avec une canne, je crois, puis avec des seins. Donc, c'était aussi son ambivalence qui représentait. Ça a choqué personne. Alors que maintenant, si on comprend, ça devrait. Si les gens avaient compris, ça aurait été choquant. Mais les gens ne comprenaient pas ça. Donc, à travers l'art, on peut dire en effet beaucoup de choses. On peut être choqué à un moment et ne pas être choqué à d'autres. Mais l'art brut devrait choquer plus qu'il ne choque. Mais il choque moins parce qu'il n'est pas forcément explicite.
0: Alors, on arrive au bout de notre émission. Et puis, on voulait tout de même, on n'a pas eu le temps d'explorer, mais on a découvert hier soir un site qui s'appelle Cartographie des Rocamberlus de Sonia Terzaz. Donc, on vous invite à aller le consulter, qui nous parle de ses inspirés des bords de route, ses autodidactes qui feront peut-être l'objet d'une prochaine émission. Merci beaucoup, Martine
2: Luzardi.
0: Et on se retrouve dans un mois. Au revoir.
2: Bye, bye, bye. Bye, Stéphane. Merci, Alexandre.
0: Et on termine avec les ronds.
2: Les ronds, bien sûr. Merci. Ça tourne en rond. On a commencé avec les ronds.

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C'est l'heure de Folcalier tous les dimanches de 12h à 14h. Aujourd'hui, ce sera un programme à nouveau enregistré, le deuxième volet de l'abécédaire musical comme on l'a intitulé. Cette programmation musicale suivant l'ABCD aura lieu très très souvent le premier dimanche de chaque mois, sauf exception. On commence tout de suite avec Abdelli. Le disque s'appelle New Moon, le morceau s'appelle Abdargal, en anglais ça s'appelle The Blind Spirit ou l'aveugle en esprit. C'est un disque sorti en 1995, Algérie, sous le label de Peter Gabriel, Real World.

Avec le groupe et le morceau suivant, on descend en Guinée, BA, BA, BA Sissoko, Electric Griot. On écoute un morceau qu'ils ont intitulé Women ou Dunia Guinée, et ils sont accompagnés par les Nubians. 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

La syllabe suivante, c'est A, K, comme cabrette. L'instrument, la cornemuse d'Auvergne, extrait de l'âge d'or de la cornemuse d'Auvergne. Enregistrement historique 1895-1976. On écoute les créateurs du genre musette, Antoine Buscatel et Fredo Gardoni, dans une suite de bourrées qui s'appelle la Bourriero et Flour de Genêt.

Avec la syllabe suivante, DA, comme Dagnon, Bako Dagnon, on retourne en Afrique, au Mali. Cette chanteuse est décédée malheureusement en 2015. On écoute extrait de Sidiba, Bébé Bori Inofé. Bako Dagnon.

Vous écoutez Radio Libertaire, l'émission Folk Allier, tous les dimanches 12h-14h. Et aujourd'hui, c'est un programme enregistré que nous intitulons l'abécédaire musical, c'est le deuxième volet. Et avec la lettre E et A, donc la syllabe EA, nous allons en Angleterre avec un vielleux qui s'appelle Nigel Hitson, qui a fait longtemps partie de Blows Abella. Il a joué avec Lorena McKennitt, il a même bricolé aussi avec Led Zeppelin, etc., etc. On écoute le morceau qu'il rend hommage à son père. Le morceau s'appelle bien évidemment La gloire de mon père, parce que c'est son père, Chris Hitton, qui lui construit ses vielles à roues.

0: La syllabe suivante, F-A. Oui, FA, comme Fédération Anarchiste, qui gère Radio Libertaire depuis sa création, bien évidemment, en 1981. Bon, FA, ça va être les Fabulous Troubadours, mais on va dédier, de toute façon, le morceau que nous allons écouter, eh bien, donc, à la FA, à tous ceux qui nous écoutent, que vous nous aidez psychologiquement, financièrement, etc., etc., puisque le morceau que nous allons écouter est totalement dédié, de circonstances, totalement adapté aux idées et à la plus belle et à la plus rebelle des radios. Fabulous Troubadour, nous allons écouter, ça c'est oui, Ronda de Trailer, duel de tchatch, Fabulous Troubadour.
1: Je vous demande, qu'est-ce que vous en pensez, vous, du fait qu'on est au 21e siècle et qu'on entre dans le 3e millénaire et blablabla?
2: On s'en fout!
1: Et de la montée du Dow Jones et de la baisse du CAC 40?
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2: On s'en fout!
1: Et du gong?
2: On s'en fout!
1: Et du cours?
2: On s'en fout!
1: Et du contre?
2: On s'en fout!
1: Et du pour?
2: On s'en fout!
1: Et du côté jardin qui est à l'opposé?

0: Avec la syllabe suivante, G-A, GA, GA comme Gacha Ampeg. On va aller à Marseille avec ce groupe qu'ils ont intitulé Gacha Ampeg. On va savoir d'ailleurs ce que ça signifie. Et ce groupe a été créé un petit peu autour de Manu Terron. On va écouter la signification de Gacha Ampeg et un grand grand standard du folklore français, le Bouvier, le Bouillère. Gacha Ampeg sur la radio libertaire 89.4 Folcalier, tous les dimanches 12h-14h.
1: Alors le Gacha Ampeg, c'est un garçon qui prend une truelle et qui met du ciment n'importe où et n'importe quoi.
2: Le Gacha Ampeg, c'est un bouillon. Quelqu'un qui ne sait pas travailler, qui a les mains comme
3: les pieds.
2: C'est un
3: mec qui fait tout le travail.
4: Gacha Ampeg, c'est un terme dans la maçonnerie plutôt. Gacha Ampeg, c'est celui-là qui s'est envoyé, mettons, le plat ou n'importe quoi.
5: Gacha Ampeg, tu vois, c'est ce maçon qui gâche, mais qui en fout de partout, tu vois. 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Moi, d'après mon grand-père, c'est ce qu'il m'en disait. 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
1: Qu'on retrouve les Gacha Ampeg chaque jour à midi à boire le 51, à manger un peu de la kémia, des tapas au bar. Et pour faire plaisir à tout le monde, un Gacha Ampeg, tout compte fait, c'est quelqu'un qui souffre au fond de lui. Il souffre parce qu'il arrive tout simplement à se sacrifier. Un Gacha Ampeg, c'est un sacrifié.

Avec la syllabe suivante, H-A, nous allons en Louisiane avec les Hackberry Ramblers, un morceau mondialement connu puisqu'il s'appelle Sitting on the Top of the World, Cajun Boogie 1992, les Hackberry Ramblers.

On continue l'abécédaire musical dans Folcalier sur Radio Libertaire. On change un tout petit peu l'habitude avec le nouveau groupe, la lettre I avec un D. Idyl, I-D-Y, 2-L. Le disque Balabel, sorti en 2001 avec un morceau qui m'a bien plu. Ça s'appelle OGM, pas ça, OGM bien sûr, voilà, vous avez bien compris. Ils ont arrangé ce morceau en andro bio, c'est ce qu'ils disent.

Direction l'Écosse maintenant avec un musicien J-A-C-K-S-O-N, Jackson, non pas Michael évidemment, William Jackson, un harpiste, extrait de son disque Scottish Highland. Il a fait partie aussi d'un groupe qui s'appelle Ocean. Le disque est sorti en 1998, on écoute Giga, G-I-G-H-A. William Jackson sur Radio Libertaire, 89.4, Folk Allier, tous les dimanches, 12h-14h.

On arrive dans une région d'Algérie avec la syllabe K-A, comme Kabylie, je pense que vous l'avez deviné. Et c'est l'occasion aussi de rendre hommage à un chanteur qui a été tragiquement, lâchement assassiné en 1998 à 42 ans. Il s'appelait Lounès Matoub, extrait du disque qui voit plein d'artistes kabyles dans cette compilation. Ça s'appelle d'ailleurs la Kabylie au cœur. On écoute Lounès Matoub dans un morceau, un titre qui s'appelle Zvlavit Ayaveri. 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

C'était Lounès Matoub, l'enfant terrible, la grande gueule de la chanson kabyle, qui s'est éteinte à la suite de son lâche assassinat par les obscurantistes qu'il dénonçait sans cesse. Il nous reste son message pour une Algérie et une humanité meilleure, et ses chansons jaillies du patrimoine montagnard le plus pur ou du chabi le plus flamboyant. Salut Lounès. Ensuite, on passe à la syllabe LA. LA comme René Lacaille. Avec ses enfants, René Lacaille, Ek Marmaille, extrait du disque Gatir. On écoute un titre qu'ils ont concocté avec des jeux de mots comme on les aime. Ça s'appelle Père, Fusion. Père, Mère, Fusion, F-U-Z-I-O-N. La Réunion avec René Lacaille.

Direction l'Allemagne maintenant, avec des musiciens qui font de la musique cajun. Et oui, le groupe s'appelle Ma Cajun, donc M-A pour la syllabe. Le disque s'appelle 10 années, et je ne vous dis pas le titre que nous allons entendre, mais enfin, en tout cas, ils ont arrangé un tube absolument international, un petit peu à l'image de ce qu'on a entendu tout à l'heure avec le Sitting on the Top of the World. Je vous laisse, et je vous dirai peut-être le nom, je vous laisse écouter le groupe Ma Cajun.

Vous avez certainement, forcément reconnu le tube international de Dire Straits, Walk of Life. Petit litige par contre concernant l'accréditation, parce que le groupe Macagin donne le nom de Charles Mann comme compositeur, et en vérifiant sur internet, parce que j'ai un doute quand même, et c'est Charles Mann qui a repris le tube de Dire Straits. Il avait un certain succès d'ailleurs avec ça, et d'autres comme Red Red Wine par exemple. On continue avec un groupe qui s'appelle Naken. Ils font de la musique scandinave et plus particulièrement suédoise autour de Jean-Pierre Hiver. On écoute un morceau qui s'intitule, enfin c'est une polska de mariage, le groupe Naken, extrait de leur compilation.

Vous êtes à l'écoute de Radio Libertaire dans l'émission Folk Alliés. Comme nous sommes le premier dimanche du mois, ce sera maintenant dorénavant une émission enregistrée sous le thème la file rouge, l'abécédaire musical. On voyage comme ça au fil de l'alphabet, d'un pays à l'autre, d'un artiste à un autre. Et comme ce sont des programmes enregistrés, ils se veulent absolument intemporel pour être rediffusé ultérieurement si nécessaire. Et je remercie, Folk Alliés remercie bien évidemment l'équipe un peu d'air frais qui lance ces programmes tous les mois maintenant.

0: On arrive à la lettre P suivie du A, PA comme Paché. Ils sont trois, André, Christian et Yves. Christian est bien sûr le plus connu maintenant, mais André a sorti un disque il y a 26 ans maintenant, l'année 2000, sur des chants de protestation. Et je vous propose d'écouter une petite séquence dont il avait le secret. Une séquence très politique, très anachronique, mais bon, ça vaut le coup quand même. Attention aux oreilles. Des hommes politiques très très célèbres vont en prendre pour leur grade Radio Libertaire, la plus rebelle des radios.
1: 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Il était un petit ministre, il était un petit ministre, qui n'avait jamais gouverné, qui n'avait jamais gouverné.

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Dans les années 80, les instituts de sondage disaient que Choula, c'est quoi le gagnant. Et pendant ce temps, en allant à la Palmyre, dans le bus, tous les drôles de Pamplouche en disant

0: 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Avec cela, il tout qu'un succès. Là, il sait parce que les drôles de la coin d'Auchantillon. Frère Jacques, Jacques Chirac, qu'as-tu vu? Trou du cul. Je vais à la messe pour voir les gonzesses. Dum, dum, dum. Dum, dum, dum. Frère Jacques, Jacques Chirac, qu'as-tu vu? Trou du cul. 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Bon, alors, il me disait, à l'entaille, touché à Mitterrand. Parce que, tout de suite, on n'était pas possible. On avait déjà eu 5 canailles, et puis, muet dans les cours d'école. Et puis là, c'est la danse des connards. Ferme ta gueule et va t'asseoir. C'est Mitterrand qui l'a dit, poil aux zizi. Sylvestre, tu la connaissais celle-là, Sylvestre?
1: Oui.
0: Tu la connais? Ah! Et bien voilà, il n'y a plus d'enfants! On n'a jamais eu d'enfants, on n'a eu que deux personnes. Deux personnes qui grandissent. Bravo les drôles. Alors, parents, grands-parents, il y a un petit conseil à vous donner. Si vous voulez connaître les affaires au fin, écoutez les drôles. Et les drôlasses. Il n'y a pas que les grands qui pètent, il n'y a pas que les grands qui ont des brosses à dents, il n'y a pas que les grands qui pètent, il n'y a pas que les grands qui ont des brosses à dents, il y a des enfants qui pétatent, et ça se sent. Heureusement qu'on est drôle pour nous faire rire. Nous faire rire de affaires très sérieuses. Parce que sans chez ils mourraient partout, sans avoir vu, sans avoir entendu.
2: C'était André Paché, la gouaille d'un conteur poitevin. On va maintenant dans l'Est, l'Europe de l'Est, très très loin, en Azerbaïdjan. Avec la syllabe K, K-A, comme Kassimov, Alim Kassimov. On écoute un morceau très court, parce que sur ce disque, les morceaux sont très très longs. Ça peut aller jusqu'à 44 minutes, 8:41, 9:58, 10:41. Ce morceau, j'ai choisi le plus court, c'est 1 minute 50. Ça s'appelle Nazli Liar. Ça a été enregistré en 1992 au Théâtre de la Ville. Alim Kassimov.

Avec la syllabe RA, on arrive pour la troisième fois en Algérie avec une artiste qui s'appelle Bejda Rahal et son ensemble. Extrait de disque qui s'appelle la Numba Zidane. Et oui, Zidane, on en parle beaucoup en cette rentrée 2026. On écoute un extrait qui s'intitule tout simplement Beit I, Lasha Yaab Al-Kaloub. Bejda Rahal sur Radio Libertaire 89.4, Folk Allier, tous les dimanches 12h-14h.

Du chant de marin avec la syllabe SA, SA comme sabot, Rémi Sabot. Il chante aussi bien sûr tous les grands standards, mais là un disque qui s'appelle tout simplement Chant de marin, des chansons, des chants traditionnels anglais ou irlandais adaptés en français par le poète Claude Rinval. Résultat, des chansons à reprendre en chœur, nouvelles mais qu'on a l'impression de connaître depuis toujours. Je vous propose d'écouter le dernier morceau du disque qui s'appelle Forban Rue, Rémi Sabot.

On arrive à la syllabe TA, TA comme Tabor. June Tabor, chanteuse anglaise quand même relativement connue, extrait de son disque de 2003 qu'elle a intitulé An Echoes of Hooves. On écoute un extrait, ça s'appelle The Battle of Otterburn, et elle est accompagnée au Northumbrian Pipe par la grande musicienne galloise Catherine Tickle.

Cette bataille, chantée par John Tabor, cette bataille d'Otterburn, raconte l'une des innombrables batailles entre les Écossais et les Anglais. Celle-ci a eu lieu le 13 août 1388 et a vu d'innombrables morts, notamment 100 morts et 200 capturés du côté écossais et du côté anglais, près de 1800 tués, 1000 blessés et environ un millier également de prisonniers. On enchaîne avec un trio qui s'appelle le trio Hubbock, extrait de leur disque Arpenteur des mondes, le titre Beyla Taigan, et c'est du chant diphonique.

Encore un morceau mondialement connu, Greensleeves. On avait écouté Sitting on the Top of the World, Walk of Life. Voici Greensleeves, interprété par le groupe La Vache à trois pattes.

Interprétation difficile à reconnaître, je vous l'accorde, mais comme elle est interprétée en danse, peut-être un cirque circassien ou une chapeloise, etc. La suivante également, il s'agit d'un tube international, encore une fois, avec Mrs. Robinson de Paul Simon, interprété en version bluegrass par Randy Waller pour le W, Waller, R and the Country Gentlemen, Mrs. Robinson.

On arrive à la lettre X suivie du A, Xalkias, la compagnie Xalkias qui nous vient de Grèce, la région de l'Épire. On écoute un morceau qui s'appelle Miroloi, extrait de leur disque musicien traditionnel d'Épire, sur le label Inédit, maison des cultures du monde.

On va maintenant à Cuba avec le groupe Yacaré, YA pour la syllabe. On écoute le titre Lleno me deres.

On arrive à la fin de cet abécédaire musical, voyage en musique, en chanson, avec Folcalier tous les dimanches 12h-14h. 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On va se quitter avec la syllabe ZA comme Zalamansky, Claire Zalamansky, chant du Sepharland, extrait de son disque Gulpembe. On va écouter le titre numéro 5, Las Esuegra de Agora.

Le deuxième volet de l'ABCDR musical de Folcalier, voyage en musique. C'est fini pour aujourd'hui, rendez-vous la semaine prochaine pour une nouvelle émission de Folcalier. Et pour le troisième volet, eh bien, un premier dimanche, pas tout de suite peut-être, en tout cas. Merci de nous écouter, j'espère que ça vous a plu. Vous pouvez toujours nous le dire, on l'a dit tout à l'heure, folcalier@free.fr ou Radio Libertaire Folcalier 145 Rue Allo. Merci, au revoir, à la prochaine fois.

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1: 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Je vous le demande. 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

0: faut nous le mettre un peu.
1: Bonjour, vous êtes bien sur Radio Libertaire 89.4, la radio sans Dieu, ni maître, ni publicité. Et comme chaque premier dimanche du mois, vous êtes dans l'émission mensuelle de l'Association des cinéastes documentaristes ad hoc. On a déjà traité le sujet. Nous sommes des réalisatrices, surtout aujourd'hui, mais normalement aussi des réalisateurs. Et dans le studio, il y a Marcia Lacombe et Santiago Laurent à la technique. Bonjour. Et pour animer l'émission, Colline Quevevelé et moi-même, Mélanie Trachler. Bonjour Colline.
2: Bonjour.
1: Et nous accueillons deux réalisatrices, Catherine Richard et Jasna Krajinovic, pour leur film Extramuros, une peine sans sursis.
2: Sans mur.
1: On parlait du sursis. Bonjour, bonjour Catherine, ah, voilà, comme ça c'est bien. Et Jasna, donc La chambre de Damien.
3: Bonjour.
1: Alors avec vous, nous allons parler de prison et des personnes condamnées. Vos films se rejoignent sur l'après, sur le passage difficile, sur la réinsertion. Enfin, en fait, tous deux se croisent. Vous avez toutes les deux beaucoup travaillé sur ce thème. Vous montrez des formes assez opposées. Jasna, tu suis un seul jeune homme dans une trajectoire intime et incertaine. Et toi, Catherine, tu observes plusieurs condamnés au sein du MARS, un dispositif d'accompagnement à Reims. Et il y a 13 ans d'intervalle entre vos deux films. Pourtant, ça ne se voit pas tellement.
3: Non.
1: C'est vrai, nous, on les a vus plusieurs fois et je pensais même que c'était l'inverse. Donc, ils interrogent donc la peine, la liberté, la possibilité de se reconstruire une fois dehors. Et tout de suite, Colline, tu vas nous présenter le parcours de Jasna et un petit résumé de son film.
2: Bonjour Jasna, merci beaucoup d'être là.
3: Parce que merci à vous.
2: Tu viens de Bruxelles directement et oui. Puis Catherine aussi, tu as fait un long chemin juste pour nous. Donc, on apprécie vraiment beaucoup de vous avoir toutes les deux. Donc Jasna, tu me reprends, résumé un petit peu ton parcours. Donc tu es née en Slovénie, tu as fait des études de littérature française et anglaise à la faculté de philosophie de Ljubljana. Tu as intégré une académie de théâtre et de cinéma pendant 2 ans et tu es partie en Belgique où tu as fait l'école LINSAS.
3: Oui, LINSAS. Oui.
2: LINSAS, voilà. Donc, après l'obtention de ton diplôme en 99, tu te consacres au cinéma indépendant documentaire et t'es principalement produite par la maison de production des Frères Dardenne, Dérive.
3: Oui.
2: Ça. En 2002, ton premier documentaire, Saya et Mira, rêve perdu, dans lequel tu poses un regard sur l'individu face à la guerre. C'est le premier documentaire que tu réalises?
3: Oui, en fait, c'est un peu dans beaucoup de mes documentaires, un individu face à la guerre ou des catastrophes ou des violences. Et là, c'est en fait, je suis allée filmer en Bosnie parce que c'est donc une des anciennes républiques de l'ex-Yougoslavie. Saya et Mira, rêve perdu. Une vieille dame et une jeune fille après la guerre.
2: Ensuite, en 2010, ton film Deux Sœurs reçoit le prix SCAM du meilleur documentaire. Un été avec Anton reçoit le Grand Prix National Nanouk Jean Rouge et le prix SCAM de l'audiovisuel en 2013. Et nous, on t'a invité pour La Chambre de Damien. Que ouais. Tu tournes en 2008.
3: Ouais.
2: Donc tu filmes Damien qui est un mineur lorsqu'il est incarcéré et quand tu commences à le filmer dans une prison. Je crois avoir compris que c'était la ville de ton enfance.
3: Oui, c'est ma ville natale, Celje en Slovénie.
2: Celje, voilà. Et donc lui, il est entré dans la prison à l'âge de 15 ans et demi et il purge une peine pour un crime très grave.
3: Ouais.
2: Et depuis sa chambre. De prisonnier, il rêve de la chambre qui l'attend chez ses grands-parents, qui était la chambre de son père. Et on va écouter un premier extrait où, en fait, il a une permission, c'est ça, le moment où...
3: Ouais, c'était un moment où il est un peu... Il a pu sortir, visiter ses grands-parents.
2: Voilà,
3: ouais.
2: Donc on le retrouve dans cette future chambre qui sera ouais. La sienne et qui était celle de son père dans un premier extrait.

0: Ça, c'était la chambre de mon père. Mais vers la fin, c'était un vrai foutoir. Mon père laissait traîner la crasse pendant des semaines. Après sa mort, on l'a nettoyé et repeint. Cette chambre, je vais bien m'en occuper quand je rentrerai de prison. Sur le mur en face, je mettrai mes dessins. Là, j'accrocherai des cadres avec mes tableaux. Et puis il y a tous les trucs que je suis en train de faire. Mes autocollants, je leur trouverai une place aussi. La porte aussi, il faudra la rendre plus intéressante que ça. De toute façon, chaque jour, j'invente des nouveaux trucs. Ce couvre-lit, c'est mon père qui l'a brodé. Il n'a pas réussi à le terminer. Il aimait bien broder des trucs comme ça. Non, il ne l'a pas fini, parce que la drogue prenait de plus en plus d'importance. Tu vois, vers la fin, il ne foutait plus rien, il restait couché sur le canapé toute la journée à fumer des clopes. Mais entre nous, ça n'allait pas trop. On ne se comprenait pas. Il y avait toujours quelque chose. On s'engueulait tout le temps. Là, c'est mon père et moi. J'ai à peine 2 ans et je suis déjà ici chez mes grands-parents. Ma mère et moi, ce jour-là, elle était venue me voir. C'est les seules photos de mon enfance.
1: Donc, c'est assez émouvant d'entendre cet extrait, parce qu'en fait, on sent que Damien a énormément d'énergie et très optimiste, alors que quand on a vu le film, on mesure l'évolution et de sa personnalité. Est-ce que tu peux revenir à l'origine de ce film? Comment est arrivée, en fait, cette idée du film et ce personnage?
2: Ben, en fait, c'est vrai que depuis que j'ai fini l'école, j'avais aussi quand même envie de filmer en Slovénie, mais je ne savais pas trop quoi filmer, en fait. Et un jour, j'étais dans ma ville natale, au bord d'une rivière, où j'aimais bien m'asseoir, et quand je regardais à côté, il n'y avait que des seringues. Et certaines étaient vraiment, en fait, il y avait vraiment encore du sang frais, quoi, très rouge. Ça m'a vraiment choquée parce que pour moi, les drogués sont dans les grandes villes et pas dans ma ville natale. Donc ça, c'était un peu un premier choc où j'ai commencé à me poser des questions de ce qui se passait et pourquoi la drogue est arrivée si vite aussi dans nos pays de l'Europe de l'Est. Après, en fait, aussi, donc c'était un été, j'ai ouvert le journal national et là, il y avait cet article terrible, un groupe de jeunes en torturé et tué un sans-abri. Et ça s'est passé dans notre ville. Ça, en fait, nous, on n'avait pas du tout des sans-abri, en fait. Et là, il y en avait de plus en plus. Et puis les jeunes qui fassent ça, ça a été pour moi, en fait, je me croyais à New York. Donc c'était comme ça, une série, je dirais, des petits chocs, où je dirais maintenant, a posteriori, que le film me cherchait, peut-être. En tout cas, donc le troisième pas, c'était à Noël. J'étais encore de retour dans ma ville. Et dans une galerie d'art, j'ai vu des photos faites par les jeunes prisonniers. Et dans le cadre d'un atelier de photographie donné par Claudius Luban, qui est un photographe slovène et français. Et tu le connais peut-être, oui, voilà, probablement, hein, parce qu'il a beaucoup aussi pris des photos dans des prisons. Et j'étais éblouie par ces photos, la beauté de ces photos, et surtout à savoir que ça a été fait par des prisonniers. Parce qu'il y avait dans chacune des photos beaucoup d'émotions. Et donc, j'ai eu une idée de faire un atelier de cinéma dans la prison, donc dans ma ville natale. Et comme Claudine, en fait, il n'a jamais reçu des subventions de l'État slovène, seulement de France, et ça, c'est ça. En fait, son atelier s'arrêtait. Il devait abandonner ce travail. Je n'ai jamais rencontré Claudice et je suis juste la spectatrice et l'admiratrice de ses images. Donc j'ai un peu repris la relève et la directrice de la prison m'a dit, en fait il a un peu, comment dire, il a un peu frayé le chemin vers les jeunes prisonniers et ce travail avec l'image. Et après en fait la directrice m'a dit, ben je vais poser la question à la grosse direction quelque part à Ljubljana, la capitale, et puis je vous dirai quoi, et sachez que vous ne serez pas payé et que c'est à vos propres risques et périls si vous faites l'atelier avec les prisonniers.
1: Wow.
2: Et en fait, et comme ça, je me suis retrouvée un jour donc dans cette pièce avec une dizaine de jeunes prisonniers.
1: Des mineurs, ils étaient tous
2: des mineurs. Ouais. Ils étaient tous des mineurs. Et il y avait Damien aussi entre eux, mais je ne savais pas. Et donc, je n'ai pas lié l'article que j'ai lu aux personnes que j'ai rencontrées là. Et en fait, le premier moment, en fait, quand donc j'avais plein de courage, et puis la télé de cinéma, et puis on va prendre une caméra et tout ça. Mais là, je me retrouve dans une pièce avec ces jeunes détenus. Et il y avait un silence mortel. Et j'ai commencé un peu à trembler. Et donc, ce qui était drôle, c'est qu'il y a un d'eux qui a sorti un bonbon. Il a dit, madame, vous voulez? Et j'ai dit oui. Et après, j'ai commencé, et c'était déjà cette première rencontre avec tout le monde. J'ai déjà un peu vu des... Je sais pas, j'ai déjà avait un peu d'affinité avec Damien et quelques-uns avec lesquels j'ai travaillé après. Et j'ai commencé comme ça, en fait. J'ai dit, voilà, je vous donne les... En fait, on va travailler avec les images internes, les images qui vous accompagnent, ou bien des images que vous voyez en face de vous, que vous avez envie de marquer. Et donc, je leur ai donné des feuilles blanches et un crayon. Et je dis, voilà, vous pouvez dessiner ce que vous voulez. Damien, tout de suite, il a dessiné une chambre. Mmh. Mais les autres, je me souviens, un d'eux, il a juste, en fait, c'était une feuille blanche, juste dessiné une ligne.
1: Waouh.
2: Et je suis revenue, en fait, de cette première rencontre avec une matière super intéressante. Et en fait, c'est comme ça que j'ai commencé mon travail pendant une année, avant de vraiment choisir Damien, de vraiment pouvoir me poser toutes les questions aussi éthiques, de comment fait-on, en fait, avec peut-être un personnage qui est certes mineur, mais qui a quand même tué un sans-abri. Mmh.
1: Mélanie, tu nous présentes le film de...
3: Oui, Catherine. J'ai bien vu Catherine à la ticket, justement. Catherine, t'es photographe, donc tu connais le photographe.
2: Oui, bien sûr, oui, j'aime beaucoup ce qu'il fait.
3: Voilà, je vais te donner la parole pour ça. Donc Catherine, tu arrives sur le tard dans le documentaire, après des études d'histoire de l'art. Tu as beaucoup pratiqué la photographie.
2: Oui.
3: Et d'abord en studio, puis en reportage, pour la presse et l'édition. Tu rejoins l'agence de photographes Signature à sa création. En 2004, tu suis les ateliers Varan, tu réalises donc un petit documentaire et tu vas poursuivre les thématiques que tu explorais déjà en photographie, en les filmant cette fois. Donc, comment ? Tu peux rajouter, hein ?
2: Oui, en film, c'est ça. En fait, je suis passée au documentaire à un moment où la photo, où j'ai eu l'impression d'être un peu arrivée au bout. Et pour un projet pour lequel je n'arrivais pas à me projeter en photo, mais en image animée. Donc c'est pour ça que j'ai fait...
3: C'était quel projet ?
2: Bah, c'était mon premier film, Une prison dans la ville.
3: Voilà. Alors en 2007, donc avec l'aide à l'écriture du CNC, tu réalises ton premier documentaire, voilà. Justement celui-ci, Une prison dans la ville. Tu es membre de l'association Ad Hoc depuis 2012, où tu animes régulièrement des ateliers rencontres, des ateliers de programmation, de pratique en prison, donc c'est quelque chose que vous avez vraiment en commun, dans des cas des dispositifs passeurs d'images, et apprentis et lycéens au cinéma, donc c'est aussi des jeunes
2: que tu côtoies, des lycéens. Ça, j'en fais pas régulièrement, mais c'était souvent des choses qui, en amont des films, en fait, en repérage, entre guillemets, un petit peu, finalement, comme ça s'est passé pour toi.
3: Oui. Donc en 2012, le déménagement reçoit une étoile de la SCAM. Au total, tu as réalisé ces 8 documentaires, c'est ça ou plus ?
2: Non, 8.
3: 8. Et donc, qui se démarque dans de nombreux festivals. Une prison dans la ville, donc en 2007. Visage défendu. Ai-je le droit d'avoir des droits ? Tu étais déjà venu à la radio, ici. Et celui qui nous intéresse aujourd'hui, c'est Extramuros, une peine sans mur. Donc, tu brosses le portrait de personnes condamnées. Le film les accompagne alors qu'ils exécutent une partie de leur peine hors les murs. C'est pas très connu, cette mesure. Donc la parole tient une place capitale dans la relation qui va se nouer avec Marie, qui est l'éducatrice, qui est aux côtés des détenus. Et c'est un profond bouleversement dans la conception des peines. D'ailleurs, ça existe qu'en France, ça n'existe pas en Slovénie. Je suis allée voir par rapport à...
2: On a des montagnes, mais pas ça.
3: Extramuros, donc ça aborde la question des aménagements de peine. Et l'association donc, que toi, tu suis, c'est le Mars. Et tu l'as suivi pendant longtemps, mais c'est pareil. On va écouter un petit extrait qui est au tout début. Et comme ça, on se rendra mieux compte. Merci, Santiago.
4: Bonjour madame, suite à notre entrevue de ce matin, j'aimerais un rendez-vous avec vous pour m'aider à m'en sortir. Je suis aménageable depuis 2016 et permissionnable depuis 2014. En 2012, j'ai obtenu un CAP de maintenance dans le bâtiment et j'ai validé un autre CAP que j'ai obtenu quand j'étais en CDI. Je suis un bosseur, courageux, dynamique, qui donne satisfaction partout où j'ai travaillé. Puis, j'ai fait de la prison. J'ai assez souffert dans ma vie pour faire des conneries qui m'ont fait d'être enfermée comme un animal. Je ne suis plus un gamin. Aujourd'hui, j'ai 33 ans. Je pense à moi, à ma vie, ne pouvoir être un jour, au moins une fois, être heureux dans ma vie. Merci de me tendre la main. Je vous joins un CV. S'il vous plaît, madame, aidez-moi. Je vous le demande du fond du cœur. Je suis enfermée depuis novembre 2010. J'ai un très bon comportement dans toutes les prisons où j'ai été. J'ai toujours travaillé aux ateliers comme une machine. Je paie mes parties civiles volontaires, je fais mes soins. J'ai un traitement très particulier, alors que j'ai les mêmes droits de l'homme que tout le monde. Je suis sortie en permission en juillet 2016, et depuis, la juge me refuse sans motif valable. Mais je me battrai toute ma vie. Un jour, je serai gagnant. Dans l'attente de vos nouvelles, merci de m'aider. Monsieur Lier.
3: C'est le tout début du film, donc ensuite il y a un panneau noir qui explique la mesure de placement à l'extérieur. Donc on n'entend pas ta voix off, tu as préféré l'écrire, donc c'est une modalité d'exécution d'une peine privative de liberté sur décision judiciaire qui permet à une personne condamnée de l'exécuter en tout ou partie en dehors d'un établissement pénitentiaire. Cette personne est soumise à des obligations au même régime pénitentiaire qu'une personne détenue. C'est important pour toi d'écrire ça. Et comment ce film effectivement est venu vers toi ?
2: Bah oui, c'était important de l'écrire parce que effectivement, enfin, faut quand même un peu expliquer ce que font ces gens dehors. Ils sont toujours sous écrou, c'est-à-dire qu'ils sont toujours sous responsabilité de l'administration pénitentiaire. Quand ils sortent de leur prison, ils vont dans la prison référente, là en l'occurrence c'était Reims, ils vont à la prison de Reims pour se faire mettre sous écrou dans cette nouvelle prison. Et après, ils sortent en placement à l'extérieur. Donc, sous la responsabilité d'une association.
3: Là, c'est le Mars.
2: Voilà, ici, c'est le Mars qui va les accompagner pendant leur placement à l'extérieur. Donc, ils ne sont pas libres. C'est important. Voilà, c'est pas une libération conditionnelle. C'est pas voilà, ils sont là et le Mars est là. Enfin, les associations sont là pour les aider, pour les accompagner.
1: Voilà. Et ils les suivent très étroitement, puisqu'elle y va presque tous les jours.
2: Elle les reçoit, elle y va, elle les aide. Enfin, on le voit dans le film, à faire des papiers. Enfin, voilà, tout ce qu'ils ne savent plus faire bien souvent.
3: Quand tu commences ce film, en fait, tu étais sur un projet parallèle qui s'appelait Vie à vie, c'est ça ? Et en fait, comment ça s'est passé ? Tu faisais un atelier, tu ne faisais pas ce film-là au tout départ, non ? Il y a eu...
2: Le précédent, c'était le droit d'avoir des droits. À cette occasion-là, j'ai rencontré la Fédération des citoyens justice qui rassemble toutes les associations socio-judiciaires, la plupart françaises. Et j'ai été à beaucoup de leurs réunions, ça m'intéressait. Et c'est là où j'ai découvert la mesure de placement extérieur, que j'ai mis très longtemps à comprendre. Parce que c'est très compliqué. Voilà. Et à cette occasion-là, j'ai rencontré Marie, qui animait beaucoup des ateliers pour justement faire connaître le placement à l'extérieur. Voilà. Et c'est vraiment elle qui a déclenché l'envie. Elle était là, l'envie d'un film sur ces sujets-là. Mais la possibilité, c'est son personnage, en fait, qui m'a fait dire qu'il y avait la possibilité d'un film là avec elle. Et puis du coup, pendant un an, j'ai été la voir au Mars, j'assistais à des entretiens qu'elle avait avec les gens dont elle s'occupait à l'époque.
3: T'as pas enregistré tout de suite ?
5: Non, j'ai passé un an à être là. Elle me présentait comme son assistante, comme une stagiaire d'école. Enfin, tu vois, voilà. Puis, petit à petit, j'ai enregistré avec un Zoom. Et puis, voilà, pour pouvoir, quand j'ai commencé à écrire, en fait, du coup, j'avais des...
1: Des repérages.
5: C'était des repérages. À un moment, c'est devenu des repérages. Voilà. Et puis, pendant un an, quoi.
3: Avant de te lancer vraiment dans
5: le temps, le temps aussi en même temps de faire de réunir quelques sous, de voir la faisabilité du film, trouver un diffuseur et puis faire les dossiers en conséquence, quoi.
3: Tu savais que tu avais un personnage fort avec Marie, tu savais que déjà tu avais ton fil rouge.
5: C'est ça qui me tenait, quoi. Et puis après, les gens que je voyais passer dans son bureau, il y en avait qui étaient quand même...
1: Tous des personnalités.
5: Qui étaient quand même étonnants. Le monsieur qu'on entend, là, dont elle lit la lettre au début, lui, je l'ai rencontré Il venait en permission. Parce qu'en fait, c'est des gens qui, quand ils sont incarcérés, quand ils savent qu'ils se dirigent vers un placement extérieur, pour trouver l'association, ils demandent des permissions de sortir et pour venir rencontrer les associations. Donc lui, il était venu rencontrer Marie. Moi, c'est un jour où j'étais là. Et c'était quand c'était.
3: Tu l'as pas après dans ton film.
5: Non, parce qu'il a pas eu.
3: Il l'a pas eu la mesure
5: plusieurs fois. Et au moment où je tournais, il était encore. Et on l'entend à un autre moment. Elle lit. Elle l'a au téléphone. Enfin bon, bref. Et il a été très très compliqué. Et quand j'ai terminé le film, en fait, il est sorti peu de temps après. Mmh. Il a quand même eu son emplacement à l'extérieur.
3: Et ça t'importait en fait le passage du dedans au dehors, parce que tu avais fait d'autres films sur la prison en tant que telle, le lieu. Mais là, c'est vraiment ce passage. Et c'est compliqué à figurer.
5: Oui, c'est-à-dire qu'effectivement, la plupart des. Enfin, les. Deux premiers films que j'ai faits, c'était vraiment à l'intérieur. Après, Le droit d'avoir des droits, c'était mi-dedans, mi-dehors, puisque j'avais des moments où je suivais une avocate en parloir avec ses clients. Visage défendu, c'est pareil, c'est mi-dedans, mi-dehors, puisque je filme dans la prison un atelier philo avec les détenus, et puis je suis des gens qui sont sortis aussi, donc voilà, et Extramuros, effectivement, on n'est que dehors, pour préparer la suite.
3: Non, c'est toujours la prison, quand même.
5: Oui, c'est ça.
3: T'es toujours attaché à la prison, c'est quand même un thème fort dans toute ta filmographie.
1: Donc, nous, qu'est-ce qui fait dans toutes les deux, que vous savez à un moment que vous avez un personnage qui va tenir tout un film? Par exemple, toi, pour Damien, à quoi on reconnaît... Enfin, nous, maintenant qu'on le voit en film, on voit que c'est évident, mais est-ce que c'est aussi évident quand on prépare un film?
2: Ben moi, je pense que, voilà, quand je suis en repérage et que ce désir du film naît comme ça, il y a déjà une rencontre, c'est toujours aussi un pari. Mmh. Et en fait, ce pari, on le joue chaque fois quand on enclenche la caméra. Et à un moment donné, si le processus, en tout cas pour moi, s'il est véritablement enclenché, je le sais parce que, en fait, à un moment donné, le personnage prend le film sur lui. Mmh. Je me laisse beaucoup guider. Okay. En fait, avec Damien, c'était les premiers jours de tournage, parce qu'avant qu'on commence à filmer, déjà que j'ai travaillé une année avec lui, et il était très familier aussi. Donc, mon outil, la caméra, il connaissait tout, donc, parce que je donnais l'atelier. Avant que ce processus soit vraiment enclenché, en fait, d'abord, il a fait une overdose, donc je pensais que j'ai perdu mon personnage, le film et tout, et que j'étais là, je venais juste en Slovénie, avec une équipe de Belgique, donc voilà. Mais il a récupéré, donc on a continué les repérages, et puis en fait, c'est lui qui a pris le film. Et ça, c'est un processus très subtil, c'est un processus très très fin, organique, où je me dis, j'ai envie de raconter l'histoire, mais en fait, de l'autre côté... Le personnage que je filme a encore envie, encore plus que moi, de le faire.
3: Marie aussi, toi.
2: Et là, je sais
1: que c'est bon, qu'il y a une énergie en tout cas.
2: Que le film, qu'il y aura un film. Alors lequel, ça on le sait.
1: Catherine aussi,
5: c'est ça. Je crois qu'à un moment, si cet aller-retour-là, si ça ne marche pas, c'est difficile d'aller au-delà. Quoi. Ouais. Oui, c'est ça.
1: Mais tu acceptes de ne pas savoir... Est-ce que toi aussi, tu as eu le sentiment de ne pas savoir tout à fait quel film tu allais avoir? Ou est-ce que...
5: Je ne savais pas. Ouais. Si, je savais, parce que j'avais quand même passé un an à observer un petit peu ce qui se passait. Mais je savais bien, quand j'ai commencé le film, que j'allais pas passer, ça n'allait pas être un film fait que dans les bureaux, ouais. avec des entretiens face à face. Ouais. Ouais. Donc ça, je savais que ça aurait lieu. Mmh. J'espérais que le moment venu, il y aurait des gens intéressants, enfin des gens qui accepteraient déjà, ouais, parce qu'il n'y en a pas tant que ça. Et puis des gens qui aient envie et des gens qui soient intéressants. Donc c'est vrai que ça fait quand même beaucoup de choses à réunir. Ouais.
2: Et moi je pense en fait de manière générale que nous les réalisateurs, en fait on est comme des espèces de brutes qui arrivent avec leurs gros sabots et que le réel et la vie elle est là et qu'en fait plus qu'on laisse faire, ben mieux on se porte, ouais. nous tous, mais on a ces idées, en fait on est obligé, on a construit un échafaudage, etc. et on y tient comme ça, et plus qu'on le laisse vivre, ben mieux c'est, je pense.
1: En même temps, toi t'avais quand même approché beaucoup la famille de Damien, enfin ouais. t'avais fait tout un l'échafaudage était assez conséquent. Quand
2: oui,
1: même,
2: oui, déjà, en fait, tout ce travail, l'approche à l'image et comment est-ce qu'on filme quelqu'un enfermé, comment on le filme, en fait, tout ça, ça m'a vraiment... ces questions me brûlaient, ah oui. En fait, même avant de commencer le film. Et dans cet atelier de cinéma que j'ai animé dans la prison de Tselye, en fait, on est passé de dessin vers la caméra vidéo, vers la caméra Super 8. Et donc, je les ai vraiment appris à l'utiliser. Et aussi, en fait, j'ai découvert leurs images. Mmh. Et j'ai découvert, parfois, ils me filmaient moi, mais en fait, surtout, ils filmaient l'espace et l'un l'autre. Mmh. Et là, j'ai un peu décodé les regards intéressants. Et c'était une manière, en fait, une matière vraiment magnifique. Mais c'était leur matière, je pouvais pas la... Mais par contre, j'ai donné la caméra à Damien, et pour moi c'était là où il a imprimé à travers cette caméra ce que moi je pourrais jamais raconter. Et donc déjà ça c'était une ligne importante dramaturgiquement. Après évidemment c'est tout ce pourquoi il était là, et cette vie quotidienne, parce que moi mon film se situe dans la prison et après la prison, et je ne savais pas si un jour on va sortir de cette prison du tout, ou mon film va sortir. Non, ça c'était pas gagné, parce que voilà, comme tu as dit, en fait t'as un personnage qui pourrait sortir mais ne sort pas. Et donc tout était tout le temps à reconstruire, à refaire, et voilà, en fait après c'est aussi toute la famille et aussi tout le personnel dans la prison, ceux qui nous aimaient, ceux qui nous détestaient, qui nous laissaient enfermer avec Damien pendant 10 heures dans la cellule.
3: Oui. 10 heures
2: non, pendant 10 heures. Au lieu de... En fait, on devait sortir... ça faisait genre... il était 17 heures, on sonnait pour qu'ils nous laissent sortir. Ils nous ont laissés jusqu'à 19 heures.
1: Ah ouais.
2: Voilà. Et c'était genre... est-ce que la prochaine fois, est-ce que le lendemain, tu vas vouloir revenir avec tes Français?
3: Des tests, en fait.
2: Voilà. Donc, il y avait des choses comme ça. Et puis, surtout, dans cette dernière partie où, en fait... la dernière partie du film où les gens, voilà, vous en avez parlé un peu, pour moi c'était la partie la plus difficile. Hein.
1: La sortie. Mais on en parle après.
3: On a
1: quelques extraits.
3: On va peut-être faire une première petite pause musicale. Alors on a eu
2: un peu de musique.
3: Ouais, il y a Catherine Ringer qui est décédée, et puis il y a Patricio Guzman aussi, donc un clin d'œil. Mais bon, il n'avait pas fait de chanson, Patricio, donc on a choisi Catherine Ringer en pause musicale avec Yaktagan.

0: 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Dans l'émission d'Ad Hoc, on a déjà traité le sujet. On est toujours avec nos deux invités, Catherine Richard et Jasna Krajinovic. Ça va, je prononce bien?
1: Oui,
0: ça,
1: super. Ça va. Bon. Merci.
0: Alors, on a parlé donc des personnages de vos films dans Extramuros, décidément, on n'y arrivera pas, Une peine sans mur, c'est ça? Voilà. C'est ça. Et puis La chambre
1: Quel
0: de
1: beau,
0: Damien.
1: Ce titre.
0: Oui, mais entre nous, on l'appelait tout le temps Extramuros, donc c'est
1: oui.
0: Vrai qu'on a. Donc, il s'agit de prisonniers et beaucoup de choses se jouent. Et notamment, on se dit que quand on filme dans une prison, il se pose toujours la question de dévoiler ou pas les raisons pour lesquelles les hommes sont en prison. Et avec Jasna, on va parler d'un moment très fort dans ton film qu'on a commencé à aborder, qui est la confession de Damien. Parce que toi, dans ton film, assez vite, on sait ce que Damien a fait. C'est une scène extrêmement puissante puisque on se tend, c'est pas qu'on se crispe, mais on se tend et on sait pas quoi penser. On est très très sollicité en tant que spectateur par cette façon qu'il a de parler tout à fait libre et presque c'est un flot de paroles qui s'arrête pas. Les cadres sont beaux, l'atmosphère est quelque chose de puissant parce qu'avec ses mains il bricole, il fait des choses, donc on est complètement pris dans un rythme comme ça, une litanie de mots, mais lui ce qu'il raconte c'est assez horrible.
1: Ouais.
0: Et on a choisi un extrait de 3 minutes de cette confession qu'on va écouter.

0: On a cogné contre une grille et la luge a éclaté en 1000 morceaux. Après ça, on est devenus inséparables. Tout ce qu'on faisait, on le faisait ensemble. Si on fumait, on fumait ensemble. Si on buvait, on buvait ensemble. Et si on se droguait, on se droguait ensemble. Un jour, après avoir pas mal fumé du shit, on est allé braquer un stock de boissons. À un moment, on n'avait plus de clope pour continuer la fête. Alors, on est allé voir Gurcha, un pote à nous. Et je lui ai dit que s'il avait des clopes, il pouvait venir se défoncer avec nous. Avec lui, il y avait l'autre mec, le clochard. On s'arrange, on commence à boire, moi j'étais complètement pété. En fait, tout le monde était dans un sale état. Et puis, les autres se sont endormis. Moi, Gurcha et le clochard, on continue à boire. Je dis à Gurcha, il est où le tabac? Il dit, ben je ne sais pas, sur la table, non? Puis on cherche, on ne le trouve pas. Je regarde l'autre et je lui dis, c'est toi qui l'as pris? Ah, ce clochard, tu vois. Je lui dis, écoute, si tu l'as pris, c'est pas grave, rends-le-moi. Et lui s'emballe. Mais non, bien sûr que non, je n'oserais jamais, je ne ferai pas ça, vous m'avez invité et tout. On était défoncés, on s'est dit qu'on allait le trouver plus tard, puis on continue à boire. Je discute avec Gurcha, et son pote dit, je vais pisser un coup. Il se lève, et j'entends le froissement d'un truc. Je soulève son t-shirt et je vois le tabac caché dans sa ceinture. Je prends le paquet, je le jette sur la table, je me retourne et
1: bam,
0: je lui enfonce mon poing dans la gueule. J'ai pété un câble, ma tête a explosé. Je suis devenu fou. J'ai tapé comme un dingue et lui, il est tombé par terre. Le sang a giclé partout.
2: Donc, tu m'as raconté qu'en fait, ce tournage, t'avais pris une journée entière. T'avais énormément de rush.
3: De ce moment.
2: Ouais.
3: Ben, en fait, voilà. C'est vrai que j'ai écrit dans mon dossier que j'aimerais aussi entendre la confession de Damien. Et c'était. En fait, pendant le tournage, c'était vraiment d'un peu. D'aller sur le fil de rasoir, quoi, de vraiment essayer de tenir l'équilibre juste entre nous, qui, voilà, nous sommes des cinéastes et ne sommes pas là pour le juger, il a été jugé. Mais en même temps, nous sommes là aussi pour accueillir son témoignage, s'il le veut. Et il le voulait très fort. Mmh. C'est là, en fait, quand je dis qu'un personnage prend le dessus, en fait, il prend le film dans ses bras. Damien l'a fait. Et je pouvais pas lui dire, écoute, t'es trop beau et en fait ton témoignage, on va pas le faire parce que t'es trop cool, toi. En fait, voilà, il voulait me le raconter alors qu'il l'a pas raconté au tribunal, qu'il l'a pas raconté à sa mère. Tout le monde l'a découvert après, à ce détail près. Et en fait. Moi, en fait, la manière dont j'ai travaillé avec lui, c'était aussi d'éveiller dans lui la partie créative qu'il avait en lui, parce que c'était quelqu'un très, très doué. Un vrai artiste, en fait, peintre, je dirais, parce qu'il n'arrêtait pas de dessiner, peindre et créer. Et je lui ai donné ça comme outil. Ça, c'était quelque chose qui l'accompagnait pendant ce moment-là. Mm. Après, en fait, je crois que ni lui, ni moi, ni personne savait où est-ce que ça va nous emmener. Et donc on est entré avec lui dans ce tunnel noir qui était sa mémoire et ce moment de meurtre. Moi je travaille comme ça, en fait j'ai une équipe, parce que moi je trouve que c'est important d'être... la manière dont je travaille, c'est comme ça, en fait, que je regarde mes personnages, que je suis là pour eux, et que la caméra est comme une accompagnatrice, une amie à côté. Et donc, mon équipe, c'était ceux qui étaient tout aussi créateurs que moi

0: ils sont comme ça dans tous les tournages. Mais là, c'était important que Damien a quelqu'un en face de lui. Et quand il a commencé à raconter, c'est vrai que mon équipe savait pas ce qu'il racontait.
1: Parce qu'il comprenait pas.
0: Parce qu'il comprenait pas le slovène, et moi je l'écoutais et. Et en fait, plus qu'il s'approchait de ce moment, plus je pense qu'il m'a oublié et qu'il est entré dans un souvenir, dans un film imprimé dans lui, qu'il a commencé à dérouler. Plein d'images, en fait, il nous raconte ça avec plein d'images et émotions. Et en fait, ce tournage, en fait, au lieu de faire ça pendant une heure et demie, je crois qu'on est resté 4 ou 5 heures. Et en fait, quand j'ai appris, et alors éthiquement, et ça c'est ce que je t'ai dit quand on s'est parlé, c'est que c'était aussi pour moi important de vraiment être là pour ce sans-abri. Parce que cinéma documentaire, c'est ça aussi, c'est d'accompagner les destins humains de n'importe de quel côté on soit, de côté de celui qui a commis des crimes ou de l'autre côté. Et pour moi, en fait, les deux étaient importants. Et pour moi, c'était une manière aussi de tenir le coup et quelque part de rendre hommage à ce sans-abri en connaissant ses derniers moments de vie. Mmh. Voilà, après, quand j'ai travaillé cette matière, c'était aussi très difficile à la monter.
1: Ah oui.
0: Pour ne pas devenir, en fait, parce que c'est pas seulement que c'était très long, c'est aussi, en fait, il y avait comme une question de dosage et de rester digne, et puis aussi de pouvoir laisser la liberté à mon personnage Damien, qu'il continue à être mon personnage de film. Parce que je pense qu'on arrive à un moment de grande saturation. Mmh. Et c'est un moment, en fait, où, pour moi, il a tenu le miroir à notre société. De violence, notre société remplie de violence et portée beaucoup par les jeunes. Je ne l'excuse pas, mais je pense que juste il en a mangé depuis son enfance, de la violence. Et que quelque part, il y a eu comme un effet de miroir, celui qui ne vaut rien, un sans-abri, celui qui... Voilà, il y avait comme un espèce de miroir entre lui et le sans-abri. Je l'ai vu comme ça aussi. Quelque part, il m'a fait cadeau à me pouvoir imaginer cet homme et ses derniers moments. Et en même moment, évidemment, quand on a fini ça, ce tournage, ben, en fait, on est sorti de la prison et on a marché un peu. Moi, je tremblais, j'ai beaucoup tremblé en sortant parce que je devais me retenir avant, mais j'ai beaucoup tremblé. Et comme, en fait, maintenant, quand je pense à ce moment, c'est toujours la même chose. Je pense que oui, notre société est une société de violence et c'est très violent de commettre les crimes, mais encore plus violent, c'est d'enfermer ceux qui les ont commis et ne rien faire.
1: Ouais.
0: Et laisser faire, en fait, et en fait, continuer en fait, ce cercle de violence. Donc, quelque part, que ce soit Damien ou que ce soit le sans-abri, en fait, on est tous
1: dans le même. On ne questionne pas le système.
0: Voilà. Du tout. Voilà, j'ai eu cette ambition, je l'avoue, à ce qu'on puisse questionner le système, et aussi comme toi, dans ton film. D'une autre manière, c'est ça qu'on voit.
2: Ouais. Mais justement, dans ton film, toi, Catherine, tu ne parles jamais de ce qu'ils ont fait. C'était un choix.
3: Oui, c'est un choix. Oui.
1: Ouais. Parce que des fois, il y a des conditions quand on filme en prison, quand on filme avec la police, de pas révéler ce que les détenus
3: ont
1: fait.
3: Non, parce que ils ont été jugés, parce que les spectateurs n'ont pas les juges. Enfin voilà, ça c'était pas du tout le propos. Donc, je parlais pas de ça.
2: Ouais.
3: Parce que c'est pas non plus, je suis pas un destin particulier. Et puis même, je suis pas sûre que. Enfin voilà. Après la situation, les relations avec la personne, ce qui s'installe. Peuvent justifier ou non, il n'y a aucun... voilà. Mais c'est vrai que dans ce genre de film choral, entre guillemets, il y a peu de temps à passer avec chaque personne.
2: Oui, tu as plusieurs personnages, t'en as 4 ou 3.
3: J'ai pas envie qu'on prenne du temps à... Voilà, parce que c'est pas le propos.
2: Mmh. Non, c'est plus la société.
0: Voilà. Dans le présent, quoi, avec
3: Oui, c'est ça, c'est pas...
1: C'est ce qui nous intéressait
2: de faire croiser, justement. Je sais pas ce que toi, Yasna, t'as pensé de son film là-dessus, comment elle parle de l'après.
0: Mais pour moi, en fait, je l'ai trouvé très très beau et très subtil. Et avec ce personnage, Marie, tellement de lumière, elle met de la lumière sur le système.
2: Même chose que toi, c'est ce que tu as voulu faire dans ton film.
0: Voilà, en fait, je pense pas qu'on peut tout comparer, mais je trouvais ça très très fort d'avoir trouvé ce personnage lumineux et de questionner le système par elle.
2: Se servir de pivot avec Marie pour après aller vers les détenus. Parce que
0: moi, en fait, par exemple, c'est Jean Genet qui était une de mes inspirations. Son travail m'a beaucoup fait réfléchir sur les systèmes. Et en fait, d'aller filmer dans des prisons, forcément, on questionne ça.
1: Catherine, comment t'as pensé, toi, de la construction de ton film, justement? Tu savais déjà que ça serait un film choral et que
3: puisque ça, je l'ai trouvé pendant les repérages, en fait. Je savais que les gens que j'allais rencontrer, j'allais étudier, entre guillemets, un dispositif, celui du placement à l'extérieur. Et je savais que les gens, évidemment, que je filmerais ne seraient pas les mêmes, mais le dispositif lui-même, il ne change pas. C'est des bureaux, c'est un accompagnement à l'extérieur. Donc ça, c'était la trame, en fait.
1: La trame, et t'en parlais avec Marie
3: mon truc après de savoir comment en faire un film. Parce qu'une série d'entretiens, ça ne fait pas un film.
1: Ouais.
3: Donc moi j'ai mis du gras autour, en fait. J'ai mis de la chair autour de tout ça. Et j'ai cherché des façons de rencontrer les personnes placées en dehors du bureau.
2: Il y en a qui ont du nom, justement, ou... T'as dû presque tous y adhérer.
3: Non, oui, il y en a un qui a hésité longtemps, machin, puis finalement, je veux pas. Bon, okay. Donc, il n'est pas dedans parce qu'il avait visiblement pas assez envie, quoi.
2: Bah oui, il faut vraiment adhérer, c'est pour ça, pleinement.
3: Donc, après, moi, j'ai cherché pour fabriquer donc, un film des séquences qui soit un peu le revers de ce qui se passe dans le bureau, en fait. Qui soit leur retour à l'extérieur, leur contact, leur façon d'appréhender le monde et d'être dehors, quoi.
2: La prison, effectivement, ça marque. Moi, j'ai oublié le nom des personnages, mais le petit monsieur qui a un sac à dos,
3: Monsieur Laric.
2: Voilà.
1: Monsieur Laric.
2: On a choisi un extrait parce qu'il est très parlant. C'est l'extrait œil de bœuf qu'on l'a appelé. Bon, toi, ça va te parler. Donc, on lance tout de suite l'extrait, puis on en reparle au retour.
4: Ça m'a fait rire. Je dis, maintenant, c'est moi qui le maîtrise, celui-là. Bah oui, parce que l'œilleton, dans la logique des choses, l'œilleton, ça sert à l'administration pénitentiaire. Ils regardent et puis ils ont une veilleuse. Ils appuient, puis il y a une lampe qui s'allume. Normalement, un œil de bœuf dans un appartement, il y a toujours un petit cache. Dans une cellule, il n'y a pas. Donc, on vous voit. Donc, c'est ça, maintenant, terrible. Maintenant, c'est moi qui le maîtrise, maintenant. En prison, il y a la cellule. Et votre cellule, c'est l'appartement, c'est l'endroit où vous pouvez dormir, où vous pouvez être au sec et en sécurité. C'est ça qui est important. Voilà, là on est bien, moi je suis bien. Là, je suis dehors, je suis dans un petit appartement qui ressemble à une cellule, mais bon, c'est pas grave.

0: mon inquiétude aujourd'hui, c'est de trouver quand même, c'est après le mars, c'est de trouver un logement. Et donc, c'est vrai que c'est une inquiétude. Je ne suis pas urbain, moi, je ne sais pas où on va me placer, où je vais aller, quoi. Je ne sais pas du tout. Ça, c'est vraiment, c'est un point d'interrogation, cette histoire de logement. Je ne sais pas du tout où ça va, comment que ça va se faire.
1: Alors on voit qu'ils sont bien marqués effectivement, et la persistance après, une fois sorti, toutes les traces, tout ce qui reste, les bruits. Moi j'ai pas fait de prison, on peut pas mesurer un truc comme ça. Comment tu reçois cette parole là, toi, au moment où il se confie?
2: Là, ce que ce monsieur a exprimé, c'est vraiment l'après placement extérieur. Il y a l'après prison. Dans leur cas, c'est le placement extérieur. Et il y a l'après placement extérieur. Marie, elle disait la sortie sèche de placement extérieur. Parce que la sortie sèche de prison, c'est on vous met dehors, on vous dit au revoir, et puis voilà. Et après le placement extérieur, que ça se termine au bout de quelques mois, parce que c'est pas si long que ça non plus, quelquefois, les gens sont en sortie sèche de placement extérieur. C'est-à-dire qu'ils ont pas forcément trouver un logement, ils n'ont pas trouvé de boulot, et ils peuvent aussi se retrouver, voilà, ça fait que repousser, voilà. Donc évidemment que le rôle de l'association, c'est d'éviter ça, mais quelquefois, ça peut se produire. Et lui, c'est ce qu'il redoute, quoi. L'histoire du logement, c'est quelque chose qui le terrorisait, quoi. Il ne pouvait pas s'imaginer à la rue, enfin, voilà.
1: Heureusement pour lui, dans le film, on voit que ça se goupille bien, tout arrive bien pour lui,
2: oui, au final, un parcours... oui, mais bon, les parcours les plus simples, même les parcours les plus simples, j'ai envie de dire, donnent lieu à des situations compliquées. Donc il n'y a pas de situation simple et évidente, même pour des gens qui ont fait tout ce qu'il fallait en temps et en heure, qui ont été aidés, qui ont fait leur démarche et tout ça, même pour eux, c'est toujours compliqué. Voilà, ça, c'est le truc que j'ai appris
3: sur tous les films que
2: j'ai faits. Enfin, ouais. C'est ça, quoi. C'est ça qui revient, en fait. C'est que même les gens les plus insérés, les plus... on se dit, bon, voilà, il va sortir, et puis ça va aller, quoi. Il a fait tout ça. Mais non, il n'y a pas, en fait.
4: Il y a ce personnage il a une cousine, et normalement, elle devrait l'aider pour le boulot. Oui. En fait, ils n'ont pas de famille, vraiment.
2: Il y a quelquefois de la famille, mais ça ne suffit pas. Voilà. Et puis,
4: il n'y a plus de lien.
2: Et puis, les gens, ils sortent, ils sont abîmés après des années de prison. Oui. Revenir dans un environnement familial ou un environnement amical, ce n'est pas si simple d'être accueilli aussi, parce qu'ils sortent avec des séquelles, des choses qui sont difficiles à vivre pour l'entourage. Donc voilà, c'est dans tous les cas, c'est très compliqué.
3: C'est émouvant, la séquence.
1: Oui, son frère, c'est le même,
2: c'est ça. Il se dit, ah ouais, mon frère et tout. Ouais.
3: Et ça fait 10 ans qu'il l'avait pas vu. Et puis
2: non, quoi, ça le fait pas.
1: Mais toi, la famille, en fait, elle est moins évoquée. Bon, parce que je suis plusieurs personnages, donc forcément, mais c'est vrai qu'il y a on a l'impression avec les deux autres personnages qu'ils n'ont même plus de lien avec leur famille.
2: Il y a certains qui n'ont plus de lien, qui n'ont pas du tout été accompagnés, qui ont été complètement abandonnés, mais quelquefois à raison. Enfin, voilà, c'est aussi des comportements, des choses qui ont mené à des ruptures et qui sont irréversibles après des années de prison.
1: Dans ton film, ça, tu le montres bien, en fait, parce que les confidences, souvent, elles sont faites sur un... Bon, c'est le côté photographe, mais on est toujours dehors avec un travelling, et là, il confie des choses. Au niveau de la forme, de ton dispositif,
2: tu peux nous en parler un petit peu? C'est le dispositif que j'ai imaginé, parce que, comme je disais, il n'était pas question de faire un film d'entretien dans des bureaux. Donc, je savais que j'irais chez eux, dans les chambres qu'ils avaient à disposition.
1: Là, t'es en tête à tête avec eux, là.
2: C'est ça. Dans un dispositif, moi, un ingé son et eux, quoi. Donc je savais que je les filmerais dans leur nouvelle chambre. Et j'avais envie de les amener dehors, face à la nature et dans un environnement qui est complètement nouveau pour eux, après des années de prison, où tu vois pas un arbre. Donc j'ai mis ça en place pour chacun. Donc j'ai cherché un lieu, et puis c'était une façon de les voir déambuler et être en contact avec la nature. Et voilà, c'est ça que quand je dis mettre un petit peu de vie et de chair autour des personnages, c'est ces moments-là qui permettent du coup d'être dans la dans l'échange, dans quelque chose de plus posé, de plus réflexif. Et
1: mais ils sont tout petits dans le cadre à chaque fois. Ça, c'est sans doute fait exprès. On les voit toujours petits. Ça, c'est t'as fait exprès de.
2: Là, c'est un petit peu le négatif de la vie en prison aussi, quoi. C'est voilà. C'est dans, on vit dans un petit lieu, dans 9 mètres carrés, dans un cube. Ils intègrent un autre cube dans les appartements qui sont mis à disposition. C'est souvent, c'est pas plus grand que leur cellule. Donc j'avais envie de les amener dehors.
1: Et ça répond aussi aux autres plans, parce que dans ton film, il y a énormément de plans aussi. Pareil, des travelling sur les murs. D'ailleurs, le début, premier extrait qu'on a passé, c'est un travelling dans un sens. Et tu finis ton film avec le même travelling qui se poursuit vers le ciel bleu. Donc,
2: sur ce mur.
1: Ces travelling sont importants.
2: Le mur qui, derrière lequel se passent toutes ces choses dont il nous parle.
3: Et qu'on ne voit jamais.
2: Et qu'on ne voit pas, parce que dans ce film, ce n'est pas l'objet. Quoi.
1: Que le spectateur doit imaginer.
2: Et du coup, c'est pour ça que j'ai. Ça a un peu répondu, les travelling ont un peu répondu à la même question que je m'étais posée pour Marie. Il n'était pas question qu'elle existe que dans son bureau.
1: Oui, on la voit beaucoup en vélo, pour les auditeurs, on la voit beaucoup sur son petit vélo.
2: Donc, comme c'est quelqu'un qui se déplace, qui se déplaçait à l'époque exclusivement en vélo, du coup c'était évident que je devais la filmer là-dessus et que ça serait les images sur lesquelles elle allait nous parler off.
3: Plus intime.
1: Il y a beaucoup de.
2: Oui, c'est ça, un peu comme le pendant de ce que j'ai fait avec les personnes, les hommes.
1: On va se refaire une autre pause musicale avec une chanson, forcément, mais peut-être que Yasna, tu la connais pas, Bernard Lavillier, Betty, qui parle de la prison.
3: Au féminin.
1: Au féminin, là.
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0: 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Dans l'émission d'Adoc, on a déjà traité le sujet avec nos deux invités, Catherine Richard et Jasna Kravinovic. Jasna, on va revenir sur... On parlait donc des dispositifs de réalisation avec Catherine et comment on pense son film. Il y a une spécificité dans ton film qui est vraiment apporte l'intime et la poésie, qui est l'utilisation des films Super 8 que tourne Damien. Et c'est vraiment l'endroit, justement, qui ne peut pas... où il n'a pas les mots pour dire. Enfin, en tout cas, c'est ce qu'on se dit. Et tu m'avais raconté que tu les avais reçus assez tard, en fait.
1: Oui, en fait, c'est parce que donc il fallait d'abord développer la matière, puis la digitaliser, ensuite la découvrir. Donc en effet, je découvrais ça en décalage par rapport au tournage. Mais chaque fois quand je venais filmer avec l'équipe, je laissais aussi la caméra Super 8 à Damien. Avant le tournage du film, j'ai travaillé aussi avec d'autres prisonniers, jeunes prisonniers et cette caméra. Et donc Damien, c'était un des... Il y en avait quelques-uns, en fait, de très bons cadreurs. Ouais. Et Damien, c'était ça.
0: Ah oui,
1: c'était ça. Mais c'est vrai qu'après, seulement de le voir prendre la caméra et filmer, je ne savais pas encore qu'est-ce qu'il y a dedans.
0: Ouais.
1: Donc c'est comme un peu une part cachée de lui, pour moi. Mm-hmm. C'était ça. C'était un peu une autre chambre aussi. Hein.
0: Oui.
1: Donc cette chambre noire. Chambre noire d'un film exposé ou qui s'expose. C'est une matière que j'ai découvert plus tard, mais qui m'a beaucoup parlé de Damien et qui m'a un peu guidée dans mon montage aussi.
0: Mmh.
1: Et un des moments, c'est surtout quand il est sorti de la prison, parce que là, je ne savais pas trop ce qu'il allait vraiment filmer, à quel moment il aura encore envie de prendre cette caméra, est-ce qu'il se rappelle comment il faut faire, comment il faut exposer, comment il faut faire le point et tout. Mais comme j'ai dit, c'était aussi un garçon très très doué. Et en fait, il y a un moment qui m'a vraiment... c'était pour moi comme un peu la clé pour vraiment comprendre le fond de son histoire, c'est le rapport avec sa mère et l'amour de sa maman. Comment en fait, comment ça circulait entre eux. Elle était à la fenêtre et puis il a pris la caméra et il l'a filmée et en fait c'est un des rares moments où elle l'a regardé.
0: Ah oui.
1: Mmh. Et ça c'est dans ces images.
0: Ah oui.
1: Et
0: c'est un des très gros plans, très très très très proche.
1: Ouais, il a choisi ça,
0: ouais.
1: Et il a bien exposé, il a bien mis le point et tout. Mmh. En fait, il se trompe pas. Et il y a ce moment qui dure, c'est un regard qui dure. Et pour moi, il ouvre l'histoire en fait de Damien.
0: Cet amour manquant.
1: Voilà, ouais. C'est un garçon, en fait, un enfant abandonné. En tout cas, il s'est senti comme ça. Et je pense que c'est inscrit dans ces images là.
0: Ouais.
2: Ça arrive assez tard dans le film.
0: Ça arrive assez tard.
2: La maman, en fait, le personnage de la maman arrive tard dans le film. Alors ça, je me suis demandé pourquoi.
1: Parce que c'est après qu'il est déjà sorti de la prison et qu'elle le visitait pas.
2: Elle lui rendait pas. Elle
1: n'a
2: jamais été le voir en prison.
1: Non, elle lui rendait plus visite.
2: Qu'il est mineur.
1: Oui, mais en fait, elle en a trop honte. Elle en avait trop honte et il vivait avec ses grands-parents. Eux, c'était tout à fait différent. Et d'ailleurs, on en a un peu discuté parce que. En fait, ils étaient heureux qu'il y a des gens qui s'intéressent à ce garçon, parce qu'eux, ils l'aimaient.
0: Quand tu les as rencontrés.
1: Quand je les ai rencontrés, puis pendant le tournage.
0: Mmh.
1: Et la maman, en fait, on a beaucoup discuté. C'est aussi une femme incroyable. Mais là, en fait, j'ai pu seulement la filmer. Et heureusement qu'elle a accepté, ensemble avec Damien, une fois qu'il est sorti de la prison.
0: On va écouter un extrait qui est donc après une très grosse engueulade avec sa mère, enfin où il se fait passer un savon très fort avec sa mère. Donc après ces moments, ces plans très poétiques, très proches en noir et blanc, où il la filme en Super 8, elle lui remonte les bretelles parce qu'en fait il est souvent ivre, il vient pas travailler.
1: Tous les soirs, toutes les nuits, il s'explose complètement.
0: Ouais. Donc, et après donc, cette dispute, il y a cette scène qu'on va écouter dans le jardin d'enfants où il a été enfant.
1: Oui. C'est son école, ouais.

C'était mon école. J'ai étudié ici jusqu'à l'âge de 15 ans. Là, c'était notre aire de jeu. On jouait sur le toboggan. On montait sur les échelles.

Peu après la fin de l'école, il s'est passé cette chose horrible, ce que j'ai commis et qui m'a marqué pour toute la vie. J'ai cru qu'en sortant de prison, tout irait mieux, mais en fait, je ne pige pas ce qui se passe avec les gens. Ils cherchent tout le temps à se bagarrer pour rien. Même si tu essayes de ne pas t'en mêler, ça ne sert à rien. Ça a l'air de les attirer encore plus. Ils te poursuivent partout. J'aimerais bien ne plus faire partie de tout ça. J'aimerais bien pouvoir vivre ma vie autrement. C'est impossible de continuer ainsi parce que j'ai l'impression d'être enfermé dans un cercle. J'espère m'en sortir un jour.

0: Donc dans cette scène qui arrive à la fin du film, on est, c'est comme un retour à l'enfance, avant le passage à l'âge adulte, qui est un moment que tu aimes filmer. Et c'est la perte de l'innocence, c'est-à-dire qu'il filme en Super 8 ce jardin d'enfants où il a été enfant et jeune élève. Et là, il avoue un peu son impuissance, enfin son désir de s'en sortir, mais le cercle dans lequel il se trouve.
1: Oui, mais en fait, comme je disais au début, c'était vraiment super difficile toute cette dernière partie de tournage, alors qu'on était dehors et qu'il était libre et qu'on pourrait, entre guillemets, fêter la vie. Ça devenait de plus en plus difficile. Et il était toujours aussi chouette avec nous, gentil. Et il y avait toujours cette bonne énergie entre nous. Et il prenait aussi la caméra Super 8 et tout, quoi. Il y avait aussi sa copine. Donc voilà, ses grands-parents, manger avec eux. Et c'était très sympa. Mais plus que je le suivais, plus en fait on se rendait compte d'extrême distance entre lui et la société. Et alors que nous, on venait avec plein de... Aussi ses grands-parents, en fait, on amenait beaucoup de chaleur, je pense, dans sa vie et dans cette solitude dans laquelle il se trouvait après la prison, parce que les moments de liberté devenaient insoutenables et c'était très dur pour lui de rester à l'intérieur jusqu'à 5 heures de l'après-midi, 6 heures, après il sortait. Et en fait, on l'a beaucoup accompagné aussi dans ses balades. Mais vers minuit, lui, il a déjà appris quelque chose, il a déjà bu, il était déjà. Et puis, c'était pour nous le temps de ne pas rester avec lui. Et le lendemain, on le récupérait, comme là, le moment aussi avec sa maman, en fait, qui était complètement explosé, quoi. Il se battait, il était complètement... voilà. Mais il a toujours voulu continuer. Et là, en fait, ce dernier moment, qui est le dernier moment dans le film, en fait, il a dit, je vais vous emmener à une balade. Et il nous a emmenés à cette école. Son école. C'est très symbolique parce qu'évidemment, on voit en fait comme un peu, il y a la neige et puis ces traces qui sont aussi les traces de son enfance, parce que lui, il filme, c'est comme s'il se projetait dans les jeux d'enfant qu'il était. C'était aussi en fait dans cet endroit-là qui s'est la première fois fait traiter comme celui qui n'a pas de parents et qui est nul. Et donc c'est un lieu symbolique pour lui où oui, en fait, quelque part il dit moi je veux bien être dans cette société, mais c'est la société qui me fait des bleus et qui me rend la vie impossible. Et donc il parle de ce cercle fermé, cercle vicieux, mais moi, ce qui m'a vraiment bluffé, c'est qu'il nous laissait filmer avec, je pense, beaucoup de douceur, son état, son visage, et qu'on reste là face à lui, et que ce silence qui est entre nous parle. Et il aurait pu encore rester là super longtemps, en fait.
0: Juste en pause.
1: Voilà. Ouais. Donc.
2: Dans ton film, toi, Catherine, pareil, c'est le après. Il a le même problème, Damien, c'est qu'il n'est pas accompagné, il n'y a rien, il est livré à lui-même, quoi. Ouais. Et donc, c'est de ça que tu parles aussi dans ton film, toi, Catherine.
3: C'est le placement à l'extérieur qui ne réussit pas avec cette personne qu'on voit, que Marie accompagne justement pour faire son placement à l'extérieur. Elle l'accompagne à la maison d'arrêt de Reims. On le voit au greffe, il fait ses empreintes, tout ça, et là, il est en placement extérieur. Et on le voit après, elle le reçoit en rendez-vous. Alors, c'est quelqu'un dont on ne voit pas le visage. On voit que ses mains et on entend un petit peu, on entend ce qu'il raconte.
2: La violence
3: qu'il vit au quotidien. Et effectivement, il s'est battu et il ne pourra pas rester dans l'appartement, machin. Et il y a un troisième moment dans le film où, je ne sais pas si on fait le lien avec lui, c'est vraiment lui qu'on suit. Mais en tout cas, lui, du coup, le placement a échoué et il doit retourner, il va être incarcéré.
2: À nouveau,
3: parce que justement, ça n'a pas marché, quoi. Il n'a pas réussi à respecter les horaires, à ne pas boire, à ne pas
0: se bagarrer,
3: à traîner avec, faire la manche sur dans Reims. Enfin voilà. Donc effectivement, le placement extérieur, c'est une tentative, c'est une aide, mais c'est pas gagné.
2: C'est mieux quand même que le bracelet électronique, parce que pour plein de gens, c'est la même chose.
3: Non, ça n'a rien. En fait, je pense que je suis pas sûre que le terme placement à l'extérieur, ça parle beaucoup aux gens. Mmh. Le bracelet électronique, ok, il y a bracelet.
2: Ouais, les gens ils connaissent, mais en fait, ils sont livrés encore plus à eux-mêmes. Là, il y a quand même des comptes à rendre.
3: Et le problème du placement à l'extérieur, effectivement, c'est que vous sortez, on vous met ça, et puis après, voilà. Alors, a priori, il y a quand même un hébergement pour vous permettre de sortir, mais il n'y a aucun accompagnement.
0: Avec le bracelet électronique.
3: Avec le bracelet. Enfin, il y a des rendez-vous chez le JAP, peut-être une fois par mois, voilà. Mmh. Mais il n'y a pas un accompagnement au quotidien pour faire les démarches, pour faire les papiers, pour trouver du boulot. Enfin, voilà. C'est tout ça qu'apporte la mesure de placement à l'extérieur.
2: Ouais, mars, mais voilà. Justement, ouais.
3: Et ça, c'est précieux parce que c'est comme ça. Voilà. C'est pas en mettant les gens dehors que ça peut.
0: C'est l'importance du lien humain, du maillage vraiment voilà. Structurel. Ouais.
2: Ouais. On va écouter justement l'extrait où il dit le personnage, ouais. Ce que lui apporte le Mars, parce que ouais. Ça répond vraiment à ce que tu dis.
4: J'ai déjà eu un bracelet. C'est pas comparable en fait. Parce que le bracelet, ou autant que la conditionnelle, on est livré nous-mêmes. On n'a qu'un rendez-vous par mois chez la SPIP. Donc avec la juge, c'est une fois par an. C'est pas du tout pareil que là. On a quand même quelqu'un qui nous épaule, qui nous soutient. En bracelet, en fait, on est livré à nous-mêmes. Voilà, restez là. Faites ce que vous voulez, mais vous n'avez pas le droit de sortir de telle heure à telle heure. Et vous pouvez sortir de telle heure à telle heure. Voilà, c'est tout. C'est comme la prison, mais chez nous, quoi, en fait. On est notre propre surveillant, mais c'est pas non plus facile, hein, je veux dire, parce qu'il y en a qui croient que le bracelet, oui, c'est bien et tout, mais il faut s'auto-gérer, en fait.
2: Alors, effectivement, tu vas nous raconter un autre extrait avec qui ça a réussi, parce que lui, bon, c'est compliqué, même le placement. Mais il y a un autre personnage pour qui il ne le fait pas pour lui.
3: Oui, c'est-à-dire que là, le personnage qu'on vient d'entendre évoquer, le bracelet électronique, il l'a déjà vécu à plusieurs reprises, et là, il a obtenu ce placement à l'extérieur, donc il peut comparer.
2: Oui, sauf qu'il ne joue pas tout le temps le jeu, lui, non plus.
3: Non, c'est pas lui. Lui, ouais. C'est quelqu'un qu'on voit, c'est vraiment un des personnages qu'on suit. Mm. Celui qui se battait, là, c'est un autre. Lui, il fait la comparaison entre le bracelet qu'il a connu et l'accompagnement qu'il reçoit au Mars. Mm. Voilà. Et effectivement, c'est les mieux placés pour expliquer, en fait. C'est ça qui est important, je crois, c'est d'expliquer, en fait, à des gens qui ne sont pas familiers des mesures juridiques, judiciaires, ce que c'est, en fait, ce que ça veut dire, le placement à l'extérieur. Et effectivement, il y a un autre personnage qui est fragile, enfin, qu'on sent, il est très fragile,
2: oui,
3: ils sont tous fragiles, mais lui particulièrement. Et quand il est très ému en racontant ce que lui apporte le placement à l'extérieur, et il dit que s'il suit les consignes, c'est-à-dire qu'il respecte ses horaires de sortie, il ne fait pas de conneries, enfin, il essaye d'être clean. Et il termine en disant « Mais si je le fais, ce n'est pas pour moi, mais c'est pour Marie.
2: » Il n'est pas capable pour lui. Il dit « Je ne suis pas encore capable pour moi, voilà. Mais pour elle, je le fais. »
3: D'où, effectivement... alors, effectivement, pour elle, c'est quelque chose de... Enfin, c'est fort, quand même, d'entendre ça. Et effectivement, les éducateurs ne sont pas censés, justement, mettre les gens en état de... On peut le penser un peu en état de dépendance. Quand on entend... Moi, quand il a dit ça, je vois... C'est quand même quelque chose, quoi. Ouais, et en même temps, au moins, tu l'as fait. Même si c'est... Est-ce que c'est vraiment une mauvaise chose de faire ça pour son éducateur ou son... Voilà. En tout cas, ça veut dire qu'à un moment, il a réussi à tisser un lien avec quelqu'un et que peut-être, il arrivera à le reproduire une nouvelle fois avec d'autres, en fait. Voilà. Donc, moi, ça m'avait beaucoup touché, ce moment-là.
0: C'est ça le plus important, ouais.
3: C'est ça. C'est qu'en fait, il a réussi quelque chose que peut-être, il n'avait pas encore connu. Ouais. Une relation positive et sincère.
0: Et gratifiante.
3: Et gratifiante pour lui. Et peut-être que, voilà, à d'autres reprises, il va s'appuyer sur cette relation réussie pour construire d'autres choses.
0: Yasna, toi, est-ce que tu as eu la tentation d'aller un peu plus dans le judiciaire justement pour dénoncer, enfin, parce que j'imagine que tu avais souvent envie de crier quand tu voyais Damien s'enfoncer, enfin, te dire, mais. Et pourtant, tu restes sur la condition humaine, sur le portrait humain, sur. Bon, on devine, tout est en. Mais c'est vrai que. Est-ce que tu as eu cette tentation de.
1: Mais en fait, non, ce que j'ai fait, c'est que j'ai beaucoup, beaucoup travaillé aussi avec tous les éducateurs dans la prison. Donc ceux qui travaillaient avec le groupe de Damien, puis il y avait en fait aussi la directrice et puis toute cette partie judiciaire, je me suis bien renseignée sur ce qu'on peut dire, ce qu'on ne peut pas dire, etc. Donc il y avait ça, mais en fait c'était tellement dur cette prison que d'aller encore décortiquer le système judiciaire après. Non, mais en fait, c'est juste que quand le film a été fini, montré aussi d'abord une première fois en Slovénie, ils n'ont pas trop voulu qu'il existe ce film.
0: Ah oui, il avait été rejeté.
1: Ouais, tout début, il était rejeté, mais ensuite, en fait, quelqu'un l'a envoyé au Festival de films slovènes. Et en fait, là, les cinéastes slovènes l'ont découvert. Et puis aujourd'hui, c'est un film qui circule encore, aussi dans les écoles. Et les jeunes l'aiment beaucoup. Donc je pense que c'est un film qui parle aussi de système judiciaire, mais en général des systèmes dans lesquels sont attrapés les jeunes. En fait, ils n'arrivent pas à s'en sortir. Je pense que plus que de parler de système judiciaire, c'est plutôt de parler de la société autour, qui est comme une espèce de filet qui parfois en fait arrête les vies. Et là, en l'occurrence, des vies des jeunes. Et je sais pas, ça parle énormément aux jeunes. J'étais très. En fait, je pense que je t'ai raconté qu'il y avait aussi un spectateur français qui m'a envoyé une lettre.
0: Oui.
1: Bon, il s'appelle Paul. Et en fait, même après tant d'années, là, j'ai retrouvé sa lettre. Et merci beaucoup, Paul, parce que tu as dit que, aussi moi que Damien, on parle de l'échec des relations humaines.
0: Ah oui.
1: Et que, quelque part, s'il y a des prisons, c'est qu'il y a un échec dans les relations humaines.
2: Oui, tout à fait, oui.
0: C'est exactement ce que tu...
3: Voilà. Et là, entendre qu'il y a cette chose positive qui s'est passée entre lui et son éducatrice, entre guillemets, ça, c'est positif.
1: C'est de croire en l'humanité, voilà, en lien. Ouais.
3: Tout à fait.
0: Et de se dire que c'est indispensable pour transmettre l'énergie, l'envie de vivre.
3: Et que des gens comme Marie... qui ont cette foi, justement, l'humain comme elle l'a, et cette énergie, et cette force qu'elle a pour aller vers les autres, il y en a plein, en fait.
0: Oui.
3: Et c'est aussi... Enfin, moi, j'ai découvert un métier, enfin...
0: Et toi aussi, Yasna, tu disais que tu avais été épatée par l'énergie des gens.
1: Mais en fait, le personnage de Marie m'a vraiment touchée, parce que je trouve que, quelque part, elle connaît la lourdeur du système, et elle porte un sourire.
3: Oui, parce qu'elle est comme ça dans la vie, en fait.
0: Ouais.
3: Moi, c'est là où, quand je l'ai rencontrée, j'ai imaginé que, effectivement, elle m'avait. Enfin, j'avais trouvé incroyable, quoi.
2: Elle est solaire, ouais.
3: C'est-à-dire qu'elle parle, en fait, elle explique un système aride, parce que c'est très compliqué. Elle explique simplement avec des mots simples et de la vie, et voilà. Et elle met des choses comme ça sur cette mesure qui est quand même incompréhensible.
0: Ouais. Voilà. Très technique.
3: Et très technique. Et là, je me suis dit, oui, donc je suis partie comme ça, je me suis fait mon film dans la tête. Et après, je me suis dit, mais peut-être que devant une caméra, enfin, elle est peut-être comme ça dans la. Ah, mais peut-être que dans le travail, elle n'est pas comme ça. Et puis dans le travail, comment elle est finalement. Voilà. Et de voir qu'elle était comme ça, c'était la même quand elle est en rendez-vous avec les gens. Et après, quand il y avait la caméra, elle était exactement toujours pareille. Et elle avait toujours cette. Pêche et cette énergie et cette bienveillance, et c'est là où je me suis dit ok, bon bah on va essayer de faire un film, quoi.
2: Justement, maintenant, comme ce film, maintenant il a quelques années, est-ce que tu disais qu'elle faisait plus ce métier là est-ce que
3: oui, elle a arrêté, voilà.
2: Fatiguée
3: parce que, comme beaucoup de gens qui font ce genre de métier, il y a un moment où ils sont rattrapés par les procédures administratives, la lourdeur des procédures. Le mars, ça fait de moins en moins de placements extérieurs pour se consacrer plus à l'aide aux victimes. Et voilà, et elle ne trouvait plus vraiment sa place. Et du coup, elle a... Voilà.
2: Parce que ce genre
3: elle a changé de voie.
2: Elle a changé de voie complètement, mais ce genre
3: enfin,
2: de mesure...
3: Complètement, elle reste dans le soin plus psychologique et...
2: Il y en a peu quand même en France ce genre de mesures, parce qu'à chaque fois c'est avec une association. Donc est-ce que le fait qu'il y ait moins d'associations fait qu'on a moins ce genre de mesures aussi en
3: France ?
2: En fait,
3: c'est très étrange parce que en fait c'est une mesure qui a trois piliers. En fait, il y a le juge d'application des peines qui initie la mesure. Il y a l'association qui va recevoir la personne et puis il y a la personne détenue. En fait, voilà, donc ça fait une espèce de triptyque. Mmh. Il faut que les trois marchent ensemble. Et il y a des régions où, il y a des juges d'application des peines qui ne délivrent pas de mesures de placement extérieur, qui n'ont pas envie. À Reims, la juge d'application des peines était très favorable, donc il y en avait beaucoup. Il y avait deux grosses associations qui recevaient des placements extérieurs. Et à un moment, il y en a eu moins, donc là, je ne sais plus trop où ça en est. Et il y a des régions où il n'y en avait quasiment pas. Mmh. Parce qu'il n'y avait pas l'adéquation entre les associations qui pouvaient accueillir et les juges d'application des peines qui avaient envie de délivrer les mesures, en fait. Et ce qui fait que, il y avait des déserts en termes de placement. Il y a des déserts en termes d'application de placement à l'extérieur. Et du coup, c'est des endroits où, effectivement... il y a plus de bracelets électroniques, il y a plus de... Enfin voilà, toutes les autres... Les aménagements de peine, en fait, c'est le bracelet électronique, la semi-liberté, la libération conditionnelle, le placement à l'extérieur. Ça, ce sont des aménagements de peine. Et le placement à l'extérieur est une de ces mesures, en fait, qui est la moins pratiquée, qui représente 4%, en fait, des mesures d'aménagement de peine. Et 60% pour le bracelet électronique.
2: Et toi, Yasna, Damien, tu le revois aussi, pareil, comme pour ton personnage. Toi, Damien, là, des années après, est-ce que tu as encore des contacts avec lui ?
1: Ah non. Non, plus du tout. Non. Ben, en fait, c'était vraiment, je pense, totalement la descente. Et j'ai gardé des liens. C'est vrai que quand mon film a été montré en Slovénie, tout de suite dans le journal slovène, c'était écrit un film sur un jeune criminel. Et donc, ils ont tout réchauffé. Et la maman de Damien m'a dit qu'elle a encore envie d'aller au travail, qu'elle en a marre, qu'on l'arrête dans la rue et que ça va pas. Et donc, on a décidé de ne pas continuer à montrer le film. Il a fallu encore, je pense, 2-3 ans que ce film soit déjà accepté. J'ai su qu'en fait, son ami Thomas, qui était dans la même cellule, qui est un personnage tellement beau, est décédé 6 mois après la sortie de la prison à cause de l'overdose. J'ai gardé le contact aussi avec sa copine, mais ils n'étaient plus ensemble avec Damien, et Damien est vraiment plongé dans la drogue après. Non.
2: Mais il a vu le film, par contre.
1: Oui, il a vu le film. Je pense que pour lui, c'était comme de lui dire on t'aime pour de vrai. Ouais. Je pense que c'était ça. Je pense qu'il était content d'avoir été là, d'avoir fait ça avec nous.
2: Bon. Où est-ce qu'on peut voir vos films, alors ? Toutes les deux.
0: Sur Tank pour Yasna.
1: Oui, déjà sur mon site internet, on a toutes les infos. Sur Tank, ils m'ont fait plaisir de montrer une grande partie de mes films. Puis sur Derive.be, qui est la maison de production avec laquelle je travaille. Sooner Belgium aussi. Donc toutes ces plateformes-là.
0: Super. Et toi, Catherine ?
3: Il va être montré là pour les journées prison qui ont lieu au mois de fin novembre.
0: Super.
3: Voilà, pendant le mois du film documentaire. Mais ça n'a pas de lien, c'est vraiment les journées prison qui sont, les journées nationales prison qui sont à ce moment-là. Il va être montré dans une médiathèque à Villeneuve-Saint-Georges, en banlieue. Voilà, suivi d'un petit débat. Et puis sinon, il est visible par le biais...
2: Contact ad hoc et puis...
3: Contact ad hoc, qui me contacte et je peux envoyer un lien aux gens qui ont très très envie de le voir. Voilà.
0: Bon, merci beaucoup. Merci pour cette émission.
3: Merci.
0: Et puis on passe la parole à Samia qui va nous faire l'agenda.
5: On passe à l'agenda. Alors, l'actualité du documentaire est toujours très riche, mais on va essayer de vous proposer une petite sélection. Avec Raconte-moi ton docu, c'est une soirée proposée par les pitchs d'Adoc, par l'association Adoc, le vendredi 16 octobre, de 17h30 à 21h30 au centre Paris Anime Matisse à Paris. Donc en fait, cette soirée proposée par Adhoc propose la rencontre de deux documentaristes accompagnés par les pitchs d'Adhoc lors des précédentes éditions. Et cette rencontre sera suivie de la projection du film « Nos vies adultes » réalisé par Alexandre Hilaire, qu'on avait reçu ici dans notre émission. Ensuite, l'actualité des films justement de tous les invités qu'on a reçus ici ces derniers mois, elle est riche. « Cœur secret » de Tom Fontenil est en avant-première en sa présence le samedi 3 octobre à 18h au cinéma La Baleine à Marseille. Le jour où j'ai découvert que Jane Fonda était brune, de Anna Salzberg, projection un docu près de chez vous en présence de la réalisatrice le mercredi 7 octobre à 10h au kiosque citoyen dans le cadre de la semaine bleue du 10e arrondissement. L'entrée est libre sur inscription à maison.asso.10@paris.fr. Ensuite, encore des personnes qu'on a reçues ici dans notre émission, les recommencements d'Isabelle Ingold et Viviane Perel-Moutter, projection en présence de la réalisatrice le 5 octobre à 20h au cinéma La Baleine à Marseille et le 22 octobre à 20h15 au cinéma Luxe à Caen, toujours en présence de la réalisatrice. Ensuite, Hérédita de Jean-Luc Sesco, projection en présence du réalisateur dans le cadre des SISM, semaine d'information sur la santé mentale, le mercredi 7 octobre à 20h à l'avant-scène cinéma à Laval. 17 octobre 61, dissimulation d'un massacre de Daniel Kupferstein, qu'on a aussi reçu ici, mais il y a un petit moment déjà, plusieurs années. Séance animée par Attaque et la Ligue des droits de l'homme. Le 17 octobre à 18h au cinéma Bel Air à Mulhouse. Présente son film Socorritas en Argentine, à Cordoba, dans le cadre de la 39e rencontre plurinationale de femmes lesbiennes, travesties, trans, bisexuelles, intersexuelles et non-binaires, le 10 octobre à 21h, au centre culturel La Pioreja à Cordoba. Si vous avez envie d'aller faire un tour en Argentine pour voir son film. 24e édition d'Images mouvementées, Festival de cinéma d'Attaque, du 1er au 14 octobre. Alors, le festival de cinéma Images mouvementées organisé par Attaque Paris Nord-Ouest s'emploie à informer et à susciter la réflexion collective sur des questions cruciales de ce début de 21e siècle en s'appuyant sur une programmation cinématographique exigeante et éclectique. Festival Ciné Belleville du 3 octobre au 17 octobre. 45 films sont programmés, dont 30 lieux à Belleville. C'est la première édition d'une thématique, la parole et la mémoire des habitantes et habitants des quartiers populaires, à Belleville comme ailleurs dans le monde, sous le signe d'un parrain digne de cette richesse et de cette diversité, qui est Denis Lavant. 31e rencontre du cinéma documentaire Les Inventions du Réel, du 25 novembre au 1er décembre, au cinéma Le Méliès à Montreuil. Il y a aussi un appel à très court métrage. Vous pouvez envoyer votre très court métrage de 2 minutes, court métrage documentaire, cette année, réaliser un film où la mise en scène met en trouble ce que nous voyons et où vous vous intéressez à des phénomènes invraisemblables. Une sélection de ces films sera projetée en salle en avant-séance pendant les rencontres du cinéma documentaire. Vous pouvez envoyer vos liens ou fichiers avec le titre et votre nom à l'adresse suivante lesrencontres@periphérie.asso.fr. La date de limite de candidature est le 19 octobre. L'appel à films pour la 49e édition de Cinéma du Réel est ouvert. La compétition de Cinéma du Réel proposera une sélection d'œuvres documentaires internationales qui choisissent de débuter leur carrière à Cinéma du Réel et d'œuvres documentaires françaises qui choisissent de se lancer sur la route des festivals mondiaux à Cinéma du Réel. La date limite de candidature est le 1er novembre 2026. Il y a aussi un appel à candidature du Fonds régional pour les talents émergents. Forte accompagne financièrement des jeunes artistes de 18 à 30 ans et les accompagne pour leur première œuvre professionnelle en Île-de-France. la bourse peut représenter jusqu'à l'équivalent de 2500 euros par mois. Et la date limite de candidature est le 30 novembre 2026. Alors, le cinéma Le Luminor à Paris est toujours menacé de fermeture. Il y a une pétition en ligne et aussi un appel à témoignages. C'est-à-dire qu'il y a une recherche de personnes qui seraient prêtes à témoigner face caméra pour raconter leur histoire personnelle qui est liée avec ce cinéma. Et si vous souhaitez raconter votre histoire, vous pouvez écrire à l'adresse mail ciaoluminor@gmail.com. Donc, ciao, je pense que ça veut dire ciao, ciaoluminor@gmail.com. Donc, il y a cet appel à projet qui est intéressant et n'oubliez pas d'aller signer la pétition pour soutenir ce cinéma.
0: Voilà. Super. Merci. Merci Maria. Mais non, mais on a le temps. Bon, eh ben, au mois prochain. Merci.
5: Merci aux invités. Merci à tous. À bientôt.
0: À bientôt.

Alors, je sais pas si vous êtes au courant, mais c'est terrible. C'est épouvant. Il paraît que les barbares sont emparés. Les barbares sont emparés. Les barbares sont emparés.

en cohorte, concentrés vers la sortie. Tentaient en vain de retenir les portes au milieu de la zizanie. Les plafonds et les pilastres secoués de tremblements laissaient deviner l'ampleur du désastre quand au milieu des hurlements de la foule sur la rame, dans une nuée de fumée, on vit crouler la réclame d'une marque de café. C'est alors que s'élançant des ténèbres, poussant des cris perçants et bondissants, on vit surgir armé l'arc le glaive, dont le galop est perdu des purs sang. Une horde de cavaliers sanguinaires, n'inspirant que violence et sauvagerie, qui ricanant et crachant ses crieurs, les barbares sont dans Paris. Allô Françoise, je mets ta petite porte à redîner, Françoise. C'est les barbares, ça y est, je crois qu'ils sont dans Paris. Ouais. 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

0: Salut Irma, tu viens au cinéma? 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

0: Bonjour à toutes, bonjour à tous, bienvenue sur l'antenne de Radio Libertaire pour une nouvelle édition d'Il y a de la fumée dans le poste, c'est reparti, nous sommes en direct sur la plus rebelle des radios. J'ai nommé Radio Libertaire, la voix sans Dieu, sans maître, sans publicité de la Fédération Anarchiste. 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Nous sommes mis à la fumée dans le poste. On est là depuis des années et des années à l'antenne de Radio Libertaire pour vous traiter de l'actualité des drogues en général et de celle du cannabis en particulier, puisque cette émission a été fondée par le CIRC, le collectif d'information et de recherche cannabique, à l'époque où il était tout à fait gaillard. Cette association anti-prohibition du cannabis historique dans les années 90 avait lancé le programme que nous continuons à animer ensemble avec Davou qui a pris sa place en régie, Jacques Perdereau. Salut à toi Davou.
1: Bonsoir à toutes et à tous, salut Max.
0: Toi t'as surtout la lourde charge de nous mettre en son et en ondes, encore une fois de plus, pour les deux heures que nous passons en direct à l'antenne de Radio Libertaire le dimanche soir. Et moi, tu m'as nommé, je suis Max, je suis l'animateur habituel de Y'a de la fumée dans le poste depuis très très longtemps maintenant. Je suis un ancien du Cirque Paris, mais bon, il n'y a plus de groupe parisien formellement constitué, hein, estampillé collectif d'information de recherche cannabique, je le dis de temps en temps. Alors on reste inspiré par les revendications de cette association et son action au long cours également, mais bon, on ne peut pas vraiment dire que c'est une émission du Cirque que vous entendez, que vous écoutez plutôt à l'heure actuelle, puisque il existe encore un CIRC qui semble de temps en temps, épisodiquement assez actif, mais qui n'est pas du tout en région francilienne, donc on en est relativement loin. Voilà, allez, ce dimanche, nous sommes en direct, je l'ai déjà dit, mais je le répète, c'est important, nous sommes le 4 octobre 2026, c'est déjà la troisième vraie émission depuis la reprise de la rentrée 2026-2027 de Y'a de la fumée dans le poste sur les ondes de la plus rebelle des radios. Et aujourd'hui, on va vous faire un petit tour de l'actualité qui n'est pas hyper chargée, mais quand même, on a plusieurs choses à vous énumérer, alors on va peut-être le traiter de manière un petit peu plus en bref que d'habitude, cette actualité des drogues en général et celle du cannabis plus particulièrement, bien qu'on va s'arrêter quand même sur un ou deux articles, une ou deux affaires qui sont un petit peu plus consistantes, intéressantes à développer. J'ai bien dit l'actualité des drogues en général et du cannabis en particulier, c'est plutôt le premier qualificatif à garder ce soir, drogues en général. On va parler de stupéfiants, beaucoup aujourd'hui, aussi un petit peu de cannabis évidemment, mais pas que, hein, puisque bon, d'abord on commence avec du détournement de cocaïne, hein, ça du côté de Marseille, ça vous rappelle rien, c'est l'affaire Trident, un petit rebondissement minuscule dans l'affaire Trident, comme on suit ça d'assez près dès le début, on va quand même en toucher un petit mot ou deux. Une affaire pas banale aussi, la famille d'un détenu mort en prison. Ça c'est étonnant, hein. Cette famille a décidé d'attaquer l'État parce que le membre de leur famille mort en prison, donc suite à une peine assez courte quand même, il est mort en prison d'une overdose d'héroïne et de médicaments. Alors que quand il est rentré entre les quatre murs carcéraux, il était absolument pas usager de stupéfiants, aucun. la famille tient donc responsable le système carcéral et judiciaire français de son addiction et donc de son overdose. Elle a décidé de se retourner judiciairement contre l'État. C'est assez intéressant, on vous indiquera comment lire ce qu'il faut, tout ce que vous pouvez savoir sur cette affaire en vous en donnant les grandes lignes. Ensuite, toujours pour la France, on continuera avec une alerte sanitaire qui vient des institutions judiciaires. Bon, alors... Mais quand même. Non, pardon, d'abord un petit tour à Marseille à nouveau, avec différents reportages du côté marseillais à vous indiquer. Un du côté de RFI, qui est tout à fait actuel, qui vient d'être publié par la Radio France Internationale en cette fin du mois de septembre. Et un petit rappel du feuilleton documentaire actuellement diffusé par la plateforme numérique de France Télévisions, qui s'appelle Narcorama. Il était une fois à Marseille, avant d'enfin, pour la France, en finir avec deux mauvaises nouvelles, donc une qui vient plutôt des autorités judiciaires qui alertent sur un nombre d'overdoses en 2026 qui semble devoir exploser. On n'est que fin septembre, mais déjà les statistiques d'overdoses franciliennes ou parisiennes sont déjà très très alarmantes selon une procureure dédiée à cette question-là. Elle tire une espèce de signal d'alarme d'une façon d'ailleurs un petit peu curieuse, on s'arrêtera un petit peu là-dessus. Et pour la France, toujours un rapport de l'OFDT qui s'intéresse à un angle environnemental, écologique, donc, de la production de drogues de synthèse qui, vous le savez sans doute, s'est massivement implanté chez les consommateurs même, c'est-à-dire en Europe de l'Ouest. Hein, maintenant, beaucoup d'unités de fabrication de drogues de synthèse existent en Europe de l'Ouest, ce qui entraîne une pollution environnementale détectée par ce rapport de l'OFDT. On en touchera quelques mots pour que celles et ceux que ça intéresse puissent se documenter sur cette approche écologique, donc, des trafics de stupes clandestins et internationaux. Voilà pour la France. Pour les autres pays que la France, ça va être très rapide. Une nouvelle frappe des États-Unis dans la mer des Caraïbes qui aura fait une fois de plus 4 morts. 4 morts présumées de trafic de stupes, mais sans aucune preuve. Hein. C'est la technique trumpienne mise en place depuis septembre 2025. Et le bilan total commence à être sacrément corsé. Donc on essaye, quand on tombe sur ces affaires-là, de vous éveiller à ce phénomène-là, puisque ce ne sont pas les méfaits trumpiens les plus éclairés par les médias de ce côté-là de l'Atlantique. Donc ici, on essaye de que vous sachiez que ça existe et que ça ne s'arrête pas, hein, que ça continue tranquillement, des exécutions extrajudiciaires. C'est ce en quoi cela consiste pour nombre de commentateurs un peu partout, y compris il y a de la fumée dans le poste sur Radio Libertaire. Et pour être complet dans mon sommaire de l'actualité du jour, pour les autres pays que la France, donc on devrait, puisque c'est pas trop chargé, pouvoir nous rattraper de la bonne nouvelle qu'on n'a pas eu le temps de vous développer il y a deux semaines en fin d'émission. C'est le rapport du projet pilote suisse de distribution contrôlée, réglementée et expérimentale, donc puisque c'est un projet pilote, du cannabis dans les pharmacies, grosso modo du canton de Berne, on va dire pour l'instant, pour schématiser un peu là où ça se passe. Un point d'étape dans cette expérimentation d'approvisionnement réglementé et officiel pour les usagers de cannabis qui participent à ce projet pilote, qui montre des résultats tout à fait, encore une fois, j'ai envie de rajouter, mais tout à fait... porteur d'espoir, quoi, tout à fait intéressant, et ce qui va même permettre aux rédacteurs helvètes de ce genre d'article de faire un petit glissement linguistique qui est tout à fait intéressant à noter, c'est qu'il passe du conditionnel au présent. Le présent de vérité, forcément, dans ce cas-là. Donc ça, j'espère qu'on aura le temps de vous détailler un petit peu ce papier qui est franchement porteur d'espoir, quoi, pour les territoires où on ose essayer autre chose que la répression et la moraline pour régler la politique des drogues dans ce territoire-là. C'est le cas à titre expérimental à plusieurs endroits de la Confédération helvétique. Donc aujourd'hui, on s'intéressera à Berne. Voilà, vous avez le sommaire de cette fumée dans le poste sur Radio Libertaire de ce dimanche 4 octobre 2026. Mais je dois aussi m'arrêter quelques instants sur le contenu musical de l'édition de ce soir de Y'a de la fumée dans le poste, puisque nous allons reprendre une habitude qu'on avait quelque peu, pas tant que ça, mais quelque peu délaissée quand même ces dernières années. Si vous nous écoutez un tant soit peu régulièrement, par contre, depuis longtemps, c'est-à-dire grosso modo depuis 2015-2016, je dirais, on avait pris l'habitude à cette époque-là, alors que pointaient leur nez une foultitude de cinquantenaires de disques qui sont à nos yeux des disques très très importants dans l'histoire de la musique, et particulièrement dans cette histoire de la musique, une musique qui nous est chère, c'est-à-dire les musiques un peu déviantes, un peu expérimentales, un peu contestataires et tout ça. Et petit charme en plus de Y'a de la fumée dans le poste sur Radio Libertaire, on s'intéresse beaucoup aussi aux élans psychédéliques qu'on peut trouver dans la musique depuis justement la fameuse révolution psychédélique des années 1965-66-67. À cette époque-là, avec ou sans la complicité de l'ami Michel Polizzi, que nous saluons et que nous embrassons tendrement quand même à cette occasion, nous célébrons les 50 ans d'albums mythiques, d'albums qui ont changé quelque chose dans l'histoire de la musique, ou en tout cas, au minimum, qu'on fait voyager musicalement et psychédéliquement peut-être bon nombre d'auditrices et d'auditeurs depuis les 3, 4 ou en général 5 décennies que ces disques sont sortis. Bon, on a fait le tour un peu de l'acid rock californien et de tout ce qui s'en suivait dans les années 70, première moitié des années 70. On a fêté aussi des trentenaires récemment, des choses comme ça. On était même allé du côté un peu de la musique électronique, on a commencé. Je vous signale d'ailleurs que sur le même thème, l'année qui vient et la suivante, si y a de la fumée dans le poste est toujours existante, ça va être chargé, puisqu'on va bientôt fêter les cinquantenaires du mouvement punk et mouvement post-punk, deux courants musicaux et culturels qui nous concernent aussi beaucoup à Y'a de la fumée dans le poste. Donc les cinquantenaires d'albums, vous risquez d'en avoir à nouveau un certain nombre dans les temps qui viennent. Mais aujourd'hui, c'est pas un cinquantenaire, c'est un trentenaire. Et c'est un trentenaire qui nous renvoie vers l'électro, comme ce fut le cas l'année dernière à une occasion, si j'ai bonne mémoire. Un album tout à fait important à divers degrés, mais d'abord parce que un album instrumental hautement pourvoyeur de voyages immobiles, les yeux fermés et les oreilles et le cerveau bien plantés dans le contenu de ce disque. Un disque qui, moi, m'a fait énormément plaisir, m'a fait que j'ai énormément écouté l'année de sa sortie et les 10 ans au moins qu'on suivit. Un album vraiment que j'apprécie beaucoup et donc pour lequel je ne pouvais pas fêter ses 30 ans, puisqu'il est sorti en Angleterre le 16 septembre 2006. Les 20 ans, c'est un vingtenaire. J'ai dit une grosse bêtise. Je suis en train de me poser la question quand même. Là, j'ai peut-être fait une connerie, ça serait plutôt 96 quand même, non, Davou, je me tourne vers toi. J'ai noté sur mon papier 2006, mais je suis en train de me dire que c'est une grosse connerie. Bref, c'est pas très grave. Cet album, je vais vous en dire un tout petit peu plus, mais d'abord, écoutez quoi. On va, bien sûr, comme c'était l'habitude à l'époque, on va en écouter plusieurs extrait important pendant la fumée dans le poste de ce soir. Et on va reprendre la bonne habitude de quand on fêtait les cinquantenaires d'albums importants jadis, c'est qu'on va vous passer, plutôt que les tubes, on va plutôt essayer de vous passer les moments de bravoure des albums. Donc aujourd'hui, on va en passer 2 ou 3 et on va tout de suite se mettre en jambe, se remettre dans la situation qui était la nôtre, donc le 16 septembre 1996, on est d'accord, Davou, je te vois essayer de me faire signe. Oui, quand même, j'ai encore quelques souvenirs de cette époque. C'est bien un trentenaire, donc, que nous célébrons ce soir dans Y'a de la fumée dans le poste à l'antenne de Radio Libertaire. Allons-y, Davou, pressons sur la touche play. Ce lancement d'album devrait peut-être vous rappeler de nombreux souvenirs. On y va.
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0: DJ Shadow Introducing. J'espère que certains ou certaines d'entre vous auront reconnu avant que je nomme cet album dont nous célébrons les 30 ans ce soir dans Il y a de la fumée dans le poste, sorti le 16 septembre 1996, par le label Mowax, label anglais, dont le taulier était James Lavelle, qui avait très rapidement repéré Monsieur DJ Shadow, alors qu'il avait quasiment aucun succès pour l'instant dans son pays natal, qui sont les États-Unis, plutôt du côté de la côte ouest. Mais donc James Lavelle a sorti sur son mythique label Mowax dès 1996 cet album Introducing, avec 5 petits points derrière, c'est comme ça que c'est noté sur la pochette. Introducing DJ Shadow, un disque splendide, profond. Certains appelaient ça, alors pas à ce moment-là, c'est lui qui aurait peut-être valu la naissance du terme trip-hop, je me suis laissé dire, mais bon, on ne parlait pas encore d'abstract hip-hop, même si ce qualificatif lui correspond mieux que trip-hop qui correspondrait mieux à des groupes style Massive Attack ou Portishead. Lui, c'est vraiment abstract hip-hop, c'est un travail de DJ hip-hop, mais quasi instrumental, qui est fait avec un matériel complètement minimaliste. Il a quoi pour faire son album, DJ Shadow? Au début, ça se passe dans sa chambre, d'ailleurs. Le début de la production de cet album se passe dans la chambre même de DJ Shadow. Il a une MPC, qui lui sert de sampler et de séquenceur, bien sûr. Il a une platine MK2 technique, la platine vinyle de tous les DJ à l'époque, et un enregistreur qui est même pas numérique, si j'ai bonne mémoire, je crois qu'il est magnétique, à bande magnétique, et c'est tout. Au début, il fait ça tout seul dans son coin chez lui. Au bout d'un moment, il doit peut-être avoir besoin de petits conseils ou d'une oreille étrangère pour pouvoir juger son travail. Il s'expatrie au sein de la Glue Factory, qui se trouve aussi dans un appartement privé. C'est celui de Monsieur Dan the Automator, qui va devenir assez populaire chez les amateurs d'abstract hip-hop en tant que à la fois producteur, DJ et même musicien dans les années qui suivront. Il va créer son label et devenir vraiment une pointure de la production de ce genre d'album, Monsieur The Automator. Donc c'est donc une production DJ Shadow avec assistance par Monsieur Dan The Automator, sorti en Angleterre le 16 septembre 1996 chez Mowax, signé DJ Shadow, dont nous vous proposons la redécouverte ce soir dans Il y a de la fumée dans le poste à l'occasion de ses 30 ans. Ça s'appelle Introducing DJ Shadow et on va tout de suite se passer le premier vrai morceau, qui est un sacré morceau, assez long et très consistant, intitulé Building Steam with a Grain of Salt, tout de suite sur Radio Libertaire dans Il y a de la fumée dans le poste.
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0: DJ Shadow.
1: I'd like to be able to continue to let what is inside of me, which comes from all the music that I hear, and I'd like for that to come out. And it's like, it's not really me that's coming. The music's coming through me. The music's coming through. The music's coming through. The music's coming through.
0: Building Steam with a Grain of Salt, signé DJ Shadow, morceau inaugural après la petite intro qu'on vous a préalablement diffusée de son album chef-d'œuvre mythique. C'est son premier hein, quand même, Introducing DJ Shadow, sorti chez Moax le 16 septembre 1996, c'est-à-dire ça fait 30 ans maintenant qu'on a droit au voyage proposé par DJ Shadow tout au long de son album Introducing. Comme vous l'avez entendu et comme je l'ai déjà dit, c'est avant tout un album de hip-hop, mais une autre approche du hip-hop que celle classiquement faite par les artistes hip-hop de l'époque. En 1996, le hip-hop n'est plus tout à fait de première jeunesse, mais quand même, il est encore très jeune et il évolue à toute berzingue dans plein de directions différentes. DJ Shadow est un des pionnier du genre qu'on appelle abstract hip-hop ensuite, par la suite, et cet album est vraiment un peu son acte de naissance, hein. Un premier travail, comme je disais également, de DJ beatmaker à la sauce hip-hop instrumentale, et plutôt, vous l'avez entendu, avec des relents planants, quoi, des relents psychédéliques, clairement, dans les boucles, dans les choix. Une des caractéristiques aussi de cet album, c'est qu'il est constitué quasi exclusivement de samples. C'était un des... c'est mis en avant hein, dès la pochette de l'album, c'est parfaitement assumé, c'est un exercice de style aussi auquel s'est livré DJ Shadow, montrant que c'était possible. Pour ceux qui connaissent pas la MPC, c'est une grosse boîte électronique avec des touches carrées qui vous permettent de déclencher des sons ou des boucles immédiatement. Mais ces sons ou ces boucles, vous pouvez les prendre directement sur un son que vous avez diffusé préalablement à travers la machine. Faire de l'échantillonnage, en bon français, du sampling. Et donc, c'est ça, voilà, le mode de conception. Et la grande nouveauté, même si ça existait depuis un moment, mais jamais à cette échelle-là, à la fois de production totale d'un album et de cette échelle de réussite artistique-là, c'est DJ Shadow vraiment le premier à avoir atteint ce résultat-là par ce mode de production-là, tel que je le décrivais également avant ce morceau. Ce morceau, donc, vous l'avez entendu, hein, il est complètement instrumental. Et ça va être comme ça pendant, ça dure combien ? C'est un double vinyle, hein, il y a quatre faces. C'est comme ça pendant un peu plus de 60 minutes, si j'ai bonne mémoire, quoi, un voyage instrumental. Entrecoupé de morceaux où une petite voix vient nous raconter quelques déclarations d'intention ou ce genre de choses. On repartira donc, je l'espère, au moins une deuxième fois, peut-être même deux autres fois, à la découverte ou la redécouverte de ce superbe album signé DJ Shadow, Introducing, dans le temps qui nous reste à passer ensemble aujourd'hui, ce dimanche, à l'antenne de Radio Libertaire. Il y a de la fumée dans le poste, on est en direct et on attaque cette fois-ci pour de bon notre petit tour de la quinzaine, de l'actualité des drogues en général et de celle du cannabis plus particulièrement. Non, c'est raté, puisqu'on va s'intéresser à deux dossiers judiciaires qui ne traitent pas du tout de cannabis. Il y en a un, on le suit depuis le début, avant même que la justice soit entrée en la matière, on avait déjà repéré qu'il y avait un truc ici qui collait pas, il y a de la fumée dans le poste, c'est la disparition des presque 400 kilos de coke en 2024 dans la région marseillaise, 400 kilos de coke qui avaient été importés par l'OFAS marseillais, c'est la fameuse affaire Trident. Davout nous a trouvé dans la presse actuelle, pour être précis, c'est dans les pages de France 3 Provence-Alpes-Côte d'Azur, comme souvent quand on parle de l'affaire Trident, pages qui sont hébergées par le grand portail d'information nationale franceinfo.fr ou un truc comme ça, enfin vous pouvez trouver ça très facilement en ligne. Ça s'appelle « Deux policiers de l'OFAS à Marseille impliqués dans l'opération Trident où 387 kg de cocaïne auraient été détournés, convoqués en conseil de discipline ». Alors un titre à rallonge pour nous donner une information qui nous fait froid dans le dos. Ces pauvres policiers qu'auraient détourné 387 kg de cocaïne, d'après le titre, hein, j'ai même pas besoin d'aller fouiller plus loin dans l'article, vont passer en conseil de discipline. Ou les méchants. Oh, ça fait peur, ils risquent d'avoir un blâme. Je crains qu'ils risquent d'avoir un blâme. C'est bon, allez, on arrête nos sarcasmes et on va être un petit peu plus sérieux. Donc cet article, il est intéressant. C'est Tom Viala qui l'a rédigé. Il est pas mal cet article. Je vous lis d'abord l'introduction, ce qu'on appelle le chapeau. Deux policiers de l'OFAST impliqués dans l'affaire Trident et le potentiel détournement de 387 kg de cocaïne ont été convoqués pour une procédure disciplinaire. Les deux fonctionnaires sont toujours sous le coup d'une instruction judiciaire. C'est ça qui est étonnant. C'est qu'il y a déjà une instruction judiciaire qui est ouverte depuis un moment. On vous en a parlé, on va pas revenir dessus. On vous a même fait l'année dernière une émission spéciale affaire Trident dans Il y a de la fumée dans le poste. Donc si vous voulez vous remémorer un peu le contexte de cette affaire, bah allez sur le blog de Y a de la fumée dans le poste, lafumeedanspost.blogspot.fr. Vous pourrez télécharger et réécouter cette édition de La Fumée qui vous donne à peu près tout ce qu'il faut savoir de cette affaire Trident, de son origine jusqu'aux conséquences judiciaires qu'elles entraînent actuellement autour de l'OFAST Marseille, l'Office français, OFAST. Ah bah ça y est, j'ai un vieux trou de mémoire. Oh là là, l'Octrice, je le savais par cœur, et voilà que je sais plus l'OFAST, Office français, anti-stup quoi, grosso modo, c'est ça. Ouais, voilà. Bon, alors, que nous dit cet article ? Donc, vous l'avez compris, on parle donc de deux flics. On n'en sait pas trop plus, on nous dit deux fonctionnaires, deux policiers de l'OFAST, on nous en dit pas plus, tout ce qu'on sait, c'est qu'ils sont mouillés dans l'affaire Trident. Alors, je vais vous lire quand même le début. Les suites de l'affaire dite Trident, nom d'une opération qui est devenue un véritable fiasco à Marseille, continuent de faire couler de l'encre. Alors qu'une instruction judiciaire est toujours en cours, confiée au parquet national anticriminalité organisé, le PNACO, une procédure administrative a également été ouverte et concerne deux policiers de l'office anti-stupéfiant OFAST de Marseille, selon les informations du Figaro. Voilà ce que nous explique donc France 3 Provence-Alpes-Côte d'Azur pour nous présenter l'information qui les intéresse dans cet article. C'est donc, non pas exactement ce que j'ai dit, une affaire judiciaire, mais bien une affaire disciplinaire interne à l'institution policière auquel ils vont devoir faire face, ces deux flics-là. C'est ce qu'on appelle un conseil de discipline. Il est prévu pour le début du mois d'octobre, on apprend dans le reste de l'article. Ces deux flics ont donc été convoqués. Ils vont devoir, on va leur exposer les faits et les conclusions rendues par un conseil et des sanctions devraient tomber, qui, d'après l'article, peuvent aller de ce qu'ils appellent une simple relaxe, alors que ça, c'est du lexique judiciaire. On est dans le cadre d'un conseil de discipline interne à la Maison Poulaga. Je suis pas sûr que le terme soit pas un peu galvaudé. Mais bon, c'est ce que le journaliste a écrit. Une sanction, il risque des sanctions allant de la relaxe à la révocation. C'est-à-dire, rendez votre badge et votre flingue, on veut plus de vous dans la police. Ok. Donc, après, vient dans l'article de France 3 un rappel de ce qu'est l'opération Trident. Hein. On nous rappelle aussi qu'elle implique plusieurs policiers, dont deux commissaires de l'OFAS marseillais, qu'elle a eu lieu en 2024, qu'elle porte sur le détournement, la disparition de 387 kg, quasiment 4 quintaux hein, quand même, de cocaïne dans la région marseillaise, alors que ces 4 quintaux de coke avaient été importés par les flics de l'OFAS eux-mêmes, avec une complicité assez étonnante. On vous renvoie vers notre émission précédente si vous voulez plus de détails croustillants, mais bon. Importé de Colombie, hein, quand même, d'un cartel colombien. C'est pas rien du tout. Or, bah, ces 400 kilos de coke, ils se sont volatilisés sans que personne ne soit interpellé, personne, aucun grand pont de réseau trafiquant visé par cette opération n'aura été inquiété, ni rien. Par contre, il n'y a plus de coke, disparu, fini. C'est ça, oui, effectivement, l'affaire Trident, si on la résume, un peu au ras des pâquerettes. Mais oui, c'est bien ça dont il est question, effectivement. Alors, je vous lis la fin, tiens, il y a un petit rappel intéressant quand même, hein, parce que là, vous l'avez compris. Hein. Bon, moi, ce que je voulais souligner un peu en vous disant ça, c'est que, bon, d'abord, ces braves flics, à mon avis, c'est les deux flics lambda hein, qui passent en conseil de discipline. Les gradés, eux, pour l'instant, ils ne sont pas inquiétés de manière interne, même si leur nom apparaît très souvent dans la procédure judiciaire actuellement en cours. Mais ce n'est pas eux qui vont pour l'instant passer en conseil de discipline. Non, pour l'instant, c'est les petites mains qui pourraient d'ailleurs servir de bouc émissaire. Histoire après, hop, c'est bon, on en a viré deux, circuler, il n'y a rien à voir. Alors que, hein, vu l'ampleur de l'affaire, on se doute bien que ce n'est pas les flics de base qui sont forcément les plus responsables de tout ça. Bref, on verra bien ce que la justice en dira. Mais moi, ce qui me semble curieux quand même, c'est que la police, l'institution policière, la Maison Poulaga, comme je disais tout à l'heure, n'attend pas la fin de l'instruction judiciaire, n'attend pas la fin de l'enquête pour juger sur un plan disciplinaire de la conduite de leurs deux agents. Ça, c'est quand même un petit peu curieux, hein, puisque, allez, je vous la lis. cette fin d'article. Dénoncé, les policiers sont depuis sous le coup d'une enquête judiciaire confiée à l'IGPN en 2024. Trois d'entre eux, deux enquêteurs, à mon avis ce sont eux dont il s'agit dans l'article de France 3, deux enquêteurs et un capitaine de l'OFAST ont été mis en examen pour des faits, ouvrez les guillemets, d'importation et de trafic de stupéfiants en bande organisée. Fin du chef de mise en examen. Ils sont mis en examen pour ces faits-là, hein. Je reprends ma lecture. Les deux enquêteurs ont été envoyés en détention provisoire pendant près d'un an, avant d'être libérés, puis placés sous contrôle judiciaire. Ils le sont toujours. Hein. Tout comme le capitaine, qui lui n'a pas fait la préventive, un an de préventive, mais est depuis sous contrôle judiciaire également. Je reprends. Enfin, deux commissaires de police, dont l'ancienne chef de l'OFAS de Marseille, n'ont quant à eux pas été mis en examen, mais sont tout de même suspectés de complicité. Ils sont eux aussi toujours placés sous contrôle judiciaire. Voilà, voilà un peu le cadre judiciaire donc de l'opération Trident actuellement où on en est. Et malgré tout ça.

Point final de l'article de François Pacha. Ok, d'accord. Ouais, on n'est pas encore au circulé, il n'y a plus rien à voir, mais on n'en est pas non plus si loin. Enfin, en tout cas, ça laisse déjà penser que les suites judiciaires de l'affaire Trident devraient être guère plus dommageables pour les policiers qui en sont responsables que les suites d'une autre certaine affaire mettant en cause un autre certain patron de l'octrice, lui, un certain François Thierry, évidemment. Allez, sans transition, on change d'institution répressive, de la maison Poulaga, on passe au ministère de la Justice avec le système carcéral qui se prend un retour de boomerang judiciaire qu'on n'avait pas vu venir et qui n'est pas inintéressant. Alors je suis désolé pour la source, mais c'est tout ce qu'on vous a trouvé de présentable pour vous sourcer ça dans l'émission et vous mettre un lien gratuitement lisible en ligne, boursorama.com. C'est comme ça. Bon, c'est une dépêche qui circule et qui n'a pas été beaucoup reprise, mais boursorama.com l'a fait, donc c'est cette adresse qu'on vous donne comme source pour cet article intitulé « L'État attaqué en justice après la mort d'un détenu devenu toxicomane en prison ». Alors, je vous lis le chapeau d'abord. C'est entre guillemets, ça commence par une citation. « Il s'est mis à la drogue dure pour supporter des conditions d'incarcération déplorables. » Fermez les guillemets, deux points. « La famille d'un détenu considéré comme, entre guillemets, vulnérable, mort en prison après avoir consommé héroïne et médicaments, attaque l'État devant la justice pour dénoncer les manquements de l'administration pénitentiaire. » Bah, ce chapeau est très clair, hein. Je crois que vous avez compris l'information dans son ensemble. Une famille d'un détenu qui, n'étant pas usager de stupéfiants avant de rentrer en tôle, a été incarcéré et est mort pendant son incarcération d'une overdose due à un cocktail de stupéfiants, enfin d'un stupéfiant héroïne et de médicaments sans doute psychotropes également. Son corps n'a pas tenu le choc, il en est mort. Sa famille, considérant qu'il n'était pas usager de stupéfiants avant de rentrer, considère que c'est l'institution carcérale qui est responsable à la fois de son intoxication par ses substances psychotropes et donc aussi par le fait qu'il ait pu se procurer et s'administrer une telle quantité de ces substances qu'il en est mort d'une overdose. Effectivement, ça paraît quand même intéressant à se poser ces questions-là, et il serait peut-être temps qu'une cour de justice nous donne son point de vue sur ce genre de faits qui existent depuis bien longtemps, qui sont pas tout à fait anecdotiques ni rarissimes. Hein. On en reparlera dans 2 à 3 minutes. Donc si vous voulez connaître tous les détails du tragique parcours carcéral de ce monsieur, il s'appelait John Gaydon. Il est décédé à l'âge de 34 ans le 29 décembre 2023, alors qu'il avait été incarcéré à la maison d'arrêt de Besançon. Il devait y purger une peine d'un an pour violence intrafamiliale. Et donc, il n'aura pas pu purger l'intégralité de sa peine. Il en est mort bien avant la fin. Donc ce dossier nous explique les défenseurs, les avocats de la famille de ce prisonnier mort d'overdose pendant son séjour en tôle. Ce dossier touche à beaucoup de domaines. Pour eux, ouvrez les guillemets, il concerne toutes les problématiques des maisons d'arrêt françaises. Et ces deux avocats, qui s'appellent Florent Diaz et Jules Briquet, dénuméraient ces problématiques qui concernent toutes les maisons d'arrêt françaises. C'est à nouveau entre guillemets dans l'article. Surpopulation carcérale, insalubrité, vulnérabilité psychique des détenus, trafic de drogue et de médicaments. Voilà ce que, selon les avocats de la famille, ce que cette affaire vient mettre au jour. Les problèmes du monde carcéral que cette mort par overdose pointe très très fortement du doigt. Bah, bien sûr qu'il y a de la fumée dans le poste sur Radio Libertaire, vous vous doutez bien qu'on pense que ce sont des questions parfaitement pertinentes à se poser dans ce contexte-là, effectivement. Est-ce que je vous ai dit qu'il était quand même père de 4 enfants, hein, ce monsieur John Gaydon, donc qui est mort à 34 ans en prison, qu'il occupait une cellule de 9 mètres carrés partagée avec 2 autres co-détenus de cette maison d'arrêt de Besançon, hein. 9 mètres carrés divisé par 3. 3 mètres carrés chacun. Ok, d'accord. Effectivement, quand l'avocat nous parle de vulnérabilité psychique des détenus, dans ces conditions-là, c'est évident, quoi. C'est évident. Bon, je ne vais pas vous faire tout le parcours carcéral, si vous voulez, lisez-le, mais sachez quand même que Maître Briquet qualifie ça de, entre guillemets dans l'article, « enfer carcéral régulé par le paradis artificiel ». Maître Diaz, lui, rend la maison d'arrêt responsable de cette mort en dénonçant, ce qui est à nouveau entre guillemets dans l'article, des manquements en cascade, sans lesquels, à nouveau entre guillemets, il ne serait pas mort cette nuit-là. Pour les deux avocats, la responsabilité de la maison d'arrêt
et peut-être plus largement du système carcéral.

0: est vraiment mise en cause par cette mort-là. Effectivement. Donc, conclusion, qu'ont fait ces deux avocats. Le 13 septembre dernier, ils ont saisi le tribunal administratif de Besançon. Les membres de la famille réclameront à l'État l'indemnisation des préjudices en lien avec le décès. Voilà de quoi il est question. Donc, si vous voulez en savoir un petit peu plus donc, sur le parcours carcéral dramatique qu'a connu ce monsieur, auteur, semble-t-il, d'après la justice, de violences intrafamiliales, certes, mais lui-même victime de violences dès son incarcération, d'après l'article. Hein, il a été victime de ces violences dès les premiers jours de son incarcération. Il a... la ligne de l'article... qui nous parle de tout ça. Il a été incarcéré le 30 juillet 2023. En septembre, il faisait une tentative de suicide par pendaison. Juste derrière, on le place d'office en psychiatrie. Du coup, enfin, vous voyez un peu le parcours dramatique qu'a connu John Gayden, qui s'est traduit par sa mort. Il en a laissé sa vie à l'ignominie, la barbarie du monde carcéral. Dans son ensemble, vous écoutez Radio Libertaire, nous on va dénoncer comme ça, mais encore plus dans les conditions actuelles qu'on connaît dans les maisons d'arrêt en France, de surpopulation, etc., etc., etc. On en parle de temps en temps, quand on a l'occasion, il y a de la fumée dans le poste, il y a des programmes sur Radio Libertaire qui vous en parlaient et qui vous en parlent encore plus au détail de tout ça, de ce monde carcéral abject et vecteur de tout un tas de drames sanitaires, sociaux et sécuritaires également, quand certains ou certaines ressortent dans des états terribles. Il faut bien sûr être conscient de tout ça. Et ça, c'est vraiment un aspect important. Donc, cette initiative judiciaire de la famille de ce pauvre monsieur vient mettre un peu sur le devant, à la fois judiciaire et médiatique, ce qui est à nos yeux ô combien nécessaire et parfaitement souhaitable de rentrer aussi dans ce genre de questionnement-là par rapport au monde carcéral, qui n'en finit pas de créer tout un tas de drames et de problèmes qui n'existeraient pas sans cette barbarie du monde carcéral. Voilà, oui, Davou, bien sûr.
1: Oui, alors, puis de manière légèrement annexe, encore une fois, une belle réussite de la loi de prohibition des drogues,
0: ouais.
1: Hein, puisque dans un endroit, on ne peut plus surveiller par l'État, on ne peut plus fermer par l'État, on arrive quand même à avoir de la... Tu disais,
0: c'est de l'héroïne.
1: De l'héroïne, voilà. Donc, encore une fois, une belle réussite. Et puis, accessoirement, de la loi de prohibition des drogues, parce que c'est aussi cette loi qui conduit un petit peu à ce drame, quelque part. Aussi.
0: Ce monsieur, alors, auteur de violences intrafamiliales, d'accord. Pas usager de stup, ce monsieur ne serait pas allé en prison, il serait encore vivant.
1: Bah ouais.
0: Tout bêtement, il n'aurait pas pris de stup, il ne serait pas devenu usager de stup, donc il n'aurait pas risqué d'overdose, et donc il serait tout bêtement vivant. Tout bêtement, voilà, ça s'arrête là. Alors bah oui, bien sûr qu'ils ont raison de porter ça devant les tribunaux, évidemment quoi, évidemment. Allez, on enchaîne avec la... J'ai oublié de le dire pendant le sommaire de l'émission, mais on a quand même une petite actualité militante quand même cette quinzaine, et c'est fort appréciable parce qu'elle était en plus très agréable et assez festive. Elle s'est passée vendredi dernier, on vous y avait invité à participer à ce sound system contre la prohibition du cannabis. C'était la 10e édition de l'initiative Sème ta graine de cannabis. De cannabis PEACE, hein, tel que l'a initié il y a déjà peut-être plus d'un an maintenant, ou pas loin d'un an, Cannabis sans frontières, avec la complicité du Neboti Roots Sound System. Je vous avais invité, à l'invitation bien sûr de Cannabis sans frontières et du Neboti Roots Sound System, à participer à ce sound system reggae anti-prohibition du cannabis à la place de la Pointe à Pantin vendredi dernier. Et ben, je m'y suis rendu et c'était franchement sympathique. Alors, on peut pas dire qu'il y avait une influence de tous les diables. Ça, c'est sûr, on va dire généreusement une petite centaine de personnes s'est réunie pendant les 4, 5, 6 heures où nous avons dansé contre la prohibition du cannabis. Il faut noter, il y avait une manifestation municipale sur la même place. C'est une place de Pantin qui sert justement beaucoup aux événements municipaux, cette place de la Pointe là. Et ben, ça s'est passé en parfaite bonne entente avec les autorités locales, hein, avec des agents de la mairie qui faisaient la médiation entre les deux manifestations. Ça, faut avouer que c'était quand même plaisant de voir que, apparemment, dans la commune de Pantin, il n'y a pas de problème à venir poser un sound system reggae contre la prohibition du cannabis, même si monsieur le maire avait décidé de faire un petit raouf. Enfin, c'était un truc sportif, machin. C'était pas un truc politique au sens politicien du terme. terme, mais politique au sens de la vie de la cité. Mais bon, voilà, quand même, ça s'est passé. Et encore une fois, ben, très bon moment, on s'est régalé de bon reggae, essentiellement jamaïcain, grâce à la bonne vibe. Comment ils disent tout le temps, ils disent... Love and respect, voilà, les animateurs et au micro du Nebouti Sound System distillent une ambiance love and respect, et c'était très très agréable avec l'ami Farid pour politiser encore un petit peu plus ce rassemblement chaloupé. Un grand grand big up aux organisateurs Zetris et aux participants et participantes de ce cannabis, de ce Sound System anti-prohibition du cannabis. Et bah ça tombe bien, bah ça recommence très très bientôt, pas plus tard que vendredi qui vient, dans moins d'une semaine, donc vendredi qui vient, vous pourrez à nouveau venir vous trémousser au son du Nebouti Root Sound System contre la prohibition du cannabis, et à nouveau en banlieue parisienne, ce qui, je l'avais dit il y a deux semaines, que je trouve vraiment que c'est une très très bonne initiative de quitter un peu le Paris intramuros pour aller rayonner un peu dans d'autres quartiers de l'agglomération francilienne tout aussi concernés par la problématique de la prohibition du cannabis que Paris, et notamment du côté du 9-3. Moi, ça me fait plaisir, je l'ai déjà dit il y a deux semaines. Donc, ce vendredi, ça sera du côté de Montreuil cette fois-ci que vous pourrez retrouver Cannabis Sans Frontières et le Nebouti Sound System. Semta Graine de Cannabis 11 à l'invitation donc de ces deux collectifs vendredi 9 octobre à partir de 16h jusqu'à environ 21h30, et ça se déroulera à la place de la Fraternité à Montreuil. Elle est très connue, cette place de la Fraternité. Il y a souvent des petites fêtes de quartier ou des fêtes militantes également qui sont organisées là-bas. C'est juste au-dessus du métro Robespierre, sur la ligne 9 du métro parisien, si, pour celles et ceux qui ne connaissent pas trop Montreuil. On descend à Robespierre, on prend la rue adjacente là, qui part vers le nord, et on fait quoi, 50 80 mètres maximum, et on arrive à la place de la Fraternité pour pouvoir venir participer à ce moment à la fois festif, convivial, musical, roots and culture et anti-prohibition du cannabis, à l'invitation donc de Cannabis Sans Frontières et du Nebouti Round System vendredi qui vient, vendredi 9 octobre à partir de 16h, place de la Fraternité à Montreuil. Voilà, allez, on repart faire un tour en musique. Alors là, c'est à destination... D'abord, pour refaire un grand big up aux participantes et participants de ces sound systems, que ça soit celui de vendredi dernier ou celui de vendredi prochain, on vous big up et on vous adresse le morceau signé Toots and the Metals, et c'est pour ça aussi que je le diffuse ce soir maintenant, parce que c'est pour répondre à un collectif, plutôt un groupuscule qui s'était monté ces derniers temps dans la régie chaque paire d'euros des studios de Radio Libertaire, un groupuscule contre l'oppression des chanteurs de reggae qui se voient trop régulièrement déprogrammés en fin d'émission parce que l'animateur est beaucoup, beaucoup trop bavard au micro, et que donc, monsieur Toots Eberts et ses collègues de The Metals ne peuvent pas trouver leur place dans la section musicale qu'on doit vous proposer à chaque fois lors de nos émissions. Et bah c'est tout de suite, ce collectif groupusculaire va peut-être pouvoir se dissoudre pendant cette diffusion, puisque voici venir Toots and the Metals dans Il y a de la fumée dans le poste, avec un de mes, je suis désolé, je vous passe quasiment tout le temps celui-là, mais qu'est-ce que je l'aime, ce Take Me Home Country Road, il fait le plus grand bien. Tout de suite dans Il y a de la fumée dans le poste sur Radio Libertaire.

0: Toots and the Metals dans Y'a de la fumée dans le poste sur Radio Libertaire. Take Me Home Country Road, un vieux morceau signé Monsieur Tootsie Birds and the Metals sur l'album In the Dark en 1974, sorti par le label jamaïcain Dragon, un des grands artistes reggae que nous a offert la Jamaïque dans les années 60-70. Indavou, j'espère que tu es quand même conscient de l'amour, la grande tendresse que j'ai toujours eu pour Monsieur Tootsie Birds et son groupe, hein, parce que un reggae aussi rythmique et gorgé de soul, vraiment, hein, une grande part soul dans sa façon d'interpréter ses morceaux reggae chez Monsieur Tootsie Birds. Jusqu'au bout, on l'a vu plusieurs fois en concert en France, jusque dans les années 2000, il me semble. Hein. Je crois bien que même dans les années 2000, j'avais pu voir Toots sur scène. Et bah ouais, vraiment un grand pourvoyeur de good vibes et énorme. Voilà, justice a été rendue à Monsieur Toots.
1: Je suis resté en régie, Max, et je te confirme qu'effectivement, il y a eu autodissolution.
0: Je crois que quand même, moi j'étais un peu vexé parce que je suis pas soupçonnable, je m'estime pas soupçonnable de manquer à célébrer le culte, parce que c'est pas un culte, mais à être à la hauteur donc de ce qu'on doit à Toots and the Metals dans Y a de la fumée dans le poste. Allez, on repart vraiment, on arrête les conneries et on un peu plus de sérieux avec notre second tour, deuxième tour plutôt pour ce soir dans l'actualité. Alors, c'est une actualité plutôt médiatique là cette fois-ci autour de la question marseillaise. Déjà, il y a deux semaines, je vous faisais quelques annonces dans ce sens-là et bah, il se trouve que c'est un sujet qui est quand même pas mal investi par divers médias depuis un certain temps, hein, bien sûr sur fond des règlements de compte meurtriers que malheureusement on vous relaie aussi dans Y a de la fumée dans le poste depuis 10 ans, 15 ans, 20 ans, je sais même plus, je compte plus, mais bon. L'hécatombe ayant été très très sévère ces dernières années, c'est un sujet vraiment chaud bouillant, effectivement, à Marseille en général, et dans les médias qui s'intéressent à tout ça. Et donc ça commence avec un reportage de RFI. C'est intéressant, c'est sur les pages de Radio France Internationale sur Internet que vous trouverez l'article dont je prends les informations ici pour vous les relayer. Et c'est donc un reportage radiophonique signé par la correspondante marseillaise de RFI, elle s'appelle Elisa Amouret, et ce qui donne donc l'occasion de cet article Internet intitulé, entre guillemets, « C'est une logique de survie », fin de citation, deux points, « La consommation de drogue dans les rues de Marseille en augmentation ». RFI.fr a publié ce reportage le 22 septembre dernier sur son site internet. En voici l'introduction. À Marseille, la consommation de crack a fortement augmenté ces derniers mois, avec de plus en plus de consommateurs dans la rue. Après un été caniculaire, les habitants du premier arrondissement de la ville sont à bout, tous les jours témoins de prostitution et de consommation de drogue à ciel ouvert. Ils réclament l'ouverture d'une halte soins addiction, HSA, pour prendre en charge les consommateurs qui vivent dans la rue, deux ans après l'abandon du projet. Bon. Bah, vous aurez compris, j'imagine, que si je vous relaie ce reportage de RFI et sa version un peu rédigée de l'article sur le site internet de RFI.fr, c'est que, bon, bien sûr, il y a des scènes de rue comme on aimerait qu'il n'en existe pas, qui sont décrites dans ce reportage, des témoignages des habitants du quartier qui sont effectivement très inquiétants et qui font prendre conscience que la tranquillité publique de ce quartier est plus que troublée par tout ça, il n'y a pas de problème. Mais c'est pas cet aspect-là, bien sûr, qui m'intéresse en premier. Cet aspect-là, malheureusement, il ne date pas d'hier et on ne le connaît pas que à Marseille, on le connaît très très bien, par exemple à Paris, et notamment Rive Droite à Paris, on suit ça de très près depuis des années aussi, dans Y a de la fumée dans le poste. Bref, rien de bien bien nouveau, même sous le soleil marseillais. Par contre, vous avez entendu à la fin de cette introduction, tiens, on nous dit que les habitants, d'habitude, on leur fait dire plutôt plus de flics, plus de répression, plus de tout ça. Et ben non, là, on leur ferait plutôt dire réclamer l'ouverture d'une halte soins addiction. Et ça, c'est quand même pas tout à fait banal dans ce genre d'article. J'ai relevé, je vais vous les lire maintenant, les quelques paragraphes dans la retranscription rédigée du reportage radio de RFI. qui évoque donc ce genre d'aspect-là. On parle d'abord d'une structure sociale qui proposait aux plus démunis, aux populations en errance, des points d'hébergement dans le quartier. Elle s'appelait le Sleep-In et elle a fermé. Voilà ce qu'on nous dit dans le paragraphe qui traite de cette question. Le Sleep-In, qui disposait de 15 places d'hébergement et proposait des consultations médicales dans le quartier de la gare, a fermé en mai pour travaux, sans offrir de solution alternative. Pour Josette, qui habite le quartier depuis 1974, cette fermeture a provoqué un déclic. Deux points. Ouvrez les guillemets, c'est donc Josette qui s'exprime. C'est le résultat de la fermeture. Donc, pour ceux qui ne veulent pas qu'il y ait des lieux comme ça, ils ont bien tort. Parce que ça permet quand même de prendre en charge les personnes en très grande difficulté. Je ne voudrais pas de la répression, mais qu'on s'occupe de ces personnes, qu'on les accompagne, qu'il y ait d'autres sleep-in. Fermez les guillemets. Un paragraphe plus loin, je vous le lis. Toujours l'article de RFI. Hein. Impuissants face à la situation, les habitants se sentent abandonnés. Ils subissent au quotidien des images violentes, des cris et voient sur le pas de leur porte des personnes à la rue extrêmement vulnérables. Muriel milite pour l'ouverture d'une halte soins addiction, HSA, une salle de consommation de drogue, avec un S dans l'article, et a décidé de s'engager dans une association qui effectue des maraudes. Deux points, ouvrez les guillemets, c'est donc Muriel, engagée, elle-même, bénévole, en matière de réduction des risques et de prévention de rue, ouvrez les guillemets, Muriel s'exprime, il y a un dispositif qui offre quelques logements, quelques hébergements qui vient d'ouvrir. Et on peut observer à quel point ça va vite, beaucoup mieux. J'en connais certains qui, en l'espace d'une semaine, se sont transformés et vont beaucoup mieux. Et ça, ça fait plaisir. Et ça démontre que l'accès au logement est la priorité. Fin de la citation de Muriel. Pour enfin nous donner une petite perspective de personnes peut-être encore plus engagées, en tout cas sans doute un peu mieux observatrices, un peu plus expertes donc par expérience de la situation. Elle s'appelle Marianne Poisson, elle est citée en fin d'article. Elle est coordinatrice de Tempo pour Médecins du Monde. Elle est donc elle-même agente de la réduction des risques et de la prévention de rue en matière d'usage de stup. Voici ce qu'elle dit. Ouvrez les guillemets. La consommation de substances est une échappatoire, c'est une logique de survie en fait dans la rue. C'est totalement corrélé à la précarité, à la vulnérabilité croissante des publics concernés. Quand on vit dans la rue, qu'on n'a pas d'autre perspective que la rue, la débrouille, etc., ben honnêtement, consommer une substance qui va nous faire oublier cette situation, c'est une logique de vie. En fait, c'est une logique de survie. Fin de citation, donc, de Marianne Poisson, coordinatrice de Tempo pour Médecins du Monde à Marseille, qui réclame à corps et à cri, comme de plus en plus de gens à l'heure actuelle, malgré le refus de l'État, il y a deux ans, l'ouverture de ce que les cons et les réacs appellent une salle de shoot, mais que ces gens tout à fait concernés et éveillés à la question de la réduction des risques, de la prévention et de la nécessité donc de l'implantation d'une HSA, une halte soins d'addiction. Oui, une salle de consommation à moindre risque de substances addictives et pour certaines illégales, bien entendu. C'est bien de ça dont on parle. C'est nécessaire, urgent, à Marseille comme à Paris, comme on peut le voir à travers ce reportage signé RFI, sa correspondante à Marseille, Elisa Amouret, qu'on vous recommande, donc disponible sur internet rfi.fr. On vous met le lien sur le blog lafumedanleposte.blogspot.com. Et pour être complet, donc en ce moment sur les reportages, vraiment il y a un autre reportage disponible sur le site internet de RFI. Il date d'un an, celui-ci. Il date du mois de septembre 2025. Il est signé Slam Spencer et il est intitulé Drogue à Marseille. Il n'y a toujours pas de S à drogue. Hein. Il pourrait quand même s'y mettre à RFI. Ça nous ferait un peu plaisir, mais bon, là, il n'y en a pas. Drogue à Marseille, virgule, anatomie d'un système urbain. C'est immédiatement accessible en lien après l'article que je viens de citer précédemment, si vous voulez en savoir encore un petit peu plus. Et si vous voulez avoir un point de vue plus global sur l'histoire marseillaise et l'importation et le trafic de stupéfiants, eh bien, il y a la série documentaire proposée par le portail France Télévisions, hein, que je vous indiquais il y a deux semaines, que je n'ai toujours pas regardé. Honte à moi, je suis d'accord avec vous, c'est pas très sérieux ce que je fais là une fois de plus. Je vous promets que je vais essayer d'avancer sur ce point-là pour bientôt, pour pouvoir vous en donner un avis un peu plus avisé, mais pour l'instant, j'ai pas eu de temps à consacrer à ça. Bon, je le dis à chaque fois que l'occasion se présente, hein. Moi, je suis pas très bon pour tout ça. Je regarde très, très peu la télé ou les vidéos sur Internet. D'avoue, et guère mieux. Donc, c'est vrai que pour ces trucs-là, on n'est pas très, très fort. Il y a de la fumée dans le poste. Mais quand même, je continue à dire que dans la forme, ce Narcorama, virgule, il était une fois Marseille, série documentaire en 6 numéros d'environ 45 minutes proposée par France Télévisions depuis un petit mois à peu près en ligne, donc semble, dans la forme en tout cas, pouvoir être assez intéressant à regarder et honnête dans sa production, sa réalisation et sa tenue générale. Donc on continue à vous informer donc, de la possibilité pour en savoir beaucoup plus et de manière beaucoup plus historique également sur Marseille et les trafics de stupes, y compris à l'époque de la French Connection. Donc, il y a cette série documentaire en 6 épisodes, Narcorama, il était une fois Marseille, sur France TV. Voilà, on repart faire un tour en musique, on repart à l'exploration de notre album du jour, dont on fête le cinquantenaire aujourd'hui dans Y'a de la fumée dans le poste. Un disque qui a été mon disque de chevet, et celui de Davout aussi, je crois quand même un peu, hein. Davout, tu m'en as pas parlé, ton sentiment par rapport à celui-ci?
1: Oh, j'ai un sentiment mitigé par rapport à l'artiste, mais l'album, il est magnifique.
0: Ah, on est d'accord, hein. On parle bien de l'album, hein.
1: Oui,
0: on parle
1: absolument. Bien.
0: À l'époque, je l'aimais énormément, DJ Shadow. Après, oui, dans sa production musicale, il y a tout un tas de choses qui me plaisaient nettement moins. Mais alors, à sa grande, grande, grande époque, Mowax et ses associations avec aussi un autre collègue à lui, Cut Chemist, qu'est-ce qu'ils ont fait des choses bien quand même. Alors, qu'est-ce qu'ils ont porté l'art du mix sur platine vinyle à ses sommets, ces gens-là, vraiment. Regardez le documentaire Scratch d'un monsieur qui s'appelle Doug Prey, si j'ai bonne mémoire. Vraiment, il s'intéresse beaucoup à DJ Shadow. On voit DJ Shadow lui-même en train de produire Introducing, on le voit, se trimballer dans la boutique de disques qui sert de pochette à l'album dont nous vous parlons depuis le début de cette édition, hein. La pochette, c'est une vue d'une grande boutique de disques. Et bah, cette boutique, vous la trouvez à Sacramento. Elle s'appelle Rare Records. Et c'est effectivement là que Shadow passait ses journées pour dénicher tous les samples qu'il a utilisés pour composer quasiment tout son album Introducing, dont on parle aujourd'hui dans Il y a de la fumée dans le poste. C'est vraiment une histoire étonnante. Regardez donc ce documentaire intitulé Scratch. On pense aussi à DJ Neya à chaque fois qu'on parle de ça, notre ami et ancien collègue DJ Neya de l'émission Zone Amix sur Radio Libertaire, qui malheureusement a disparu il y a déjà un bon paquet d'années, mais de laquelle nous étions proches, surtout toi Davout et moi aussi un petit peu à l'époque, qui était la seule émission de la bande FM française dédiée à cet art du mix hip-hop à base de platine vinyle. C'est exactement de ça dont il est question de ce documentaire Scratch, signé Doug Prey. Et c'est exactement ça dont il est question dans Introducing DJ Shadow, dans une traduction musicale parmi les meilleures que ce courant musical a pu engendrer, je trouve, et Davout semble être assez d'accord avec moi, ce qui me réjouit. Et donc on va écouter le moment de bravoure de l'album, hyper percussif mais pas que. Fermez bien les yeux, laissez-vous emporter, montez le son donc et mettez-vous confortablement également. C'est le morceau légendaire d'Introducing DJ Shadow que nous allons vous diffuser maintenant dans Il y a de la fumée dans le poste. Il est long, mais il est magnifique. Il se base sur une petite boucle de rien du tout. Quand on connaît l'origine, le morceau original samplé par Shadow, c'est vraiment étonnant. Il a pris juste le début d'une petite boucle, c'est à l'orgue je crois, d'un petit motif d'une chanson de pop tout à fait généraliste, un peu soul, plutôt soul, ouais, c'est de la soul. Et il en fait ça, ça s'appelle Stem, Long Stem, DJ Shadow, tout de suite dans Y'a de la fumée dans le poste sur Radio Libertaire.

0: 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C'était DJ Shadow dans Il y a de la fumée dans le poste, le gros morceau de son célébrissime album Introducing DJ Shadow, dont nous célébrons ce soir le cinquantenaire. Non, quand même pas, on n'est pas encore si vieux que ça. Le trentenaire ce soir dans Il y a de la fumée dans le poste. Alors, une petite crainte et des excuses du coup si c'est arrivé. J'avais pas pensé, mais Davou, plus fin technicien que moi, c'est normal, c'est toi qui es en régie, m'a fait penser qu'il y a un gros blanc au milieu de ce morceau et qu'on espère que le détecteur de blanc de l'ordinateur qui veille à ce qu'il n'y ait pas de blanc à l'antenne justement n'aura pas parasité la bonne écoute de ce stem, long stem signé DJ Shadow qu'on vient de vous diffuser dans son intégralité là sur Radio Libertaire. En tout cas, bah, s'il y a eu une coupure par le détecteur de blanc, on n'y peut rien, on est désolé. On n'a aucunement la main technique là-dessus, on peut rien faire contre eux. Ce truc qui rend plus de services qu'il ne crée d'inconvénients, faut bien avouer, hein. Non, mais on est désolé s'il s'est manifesté intempestivement pendant ce long morceau de DJ Shadow au moment de ce blanc, cette césure à l'intérieur de ce même morceau. Allez, on continue notre tour de l'actualité des drogues en général et du cannabis en particulier, de la quinzaine dans Il y a de la fumée dans le poste sur Radio Libertaire, avec encore deux nouvelles en provenance de France. La suivante, c'est un peu le bilan, j'ai un peu envie de vous dire pour l'introduire, parce que c'est le bilan de l'actualité des drogues telle qu'on vous la raconte depuis qu'elle est redevenue vraiment à la fois dramatique et sordide assez régulièrement, hein. On s'en fait malheureusement trop souvent le relais à ces micros sur Radio Libertaire. C'est un peu la conséquence de tout ça. La politique des drogues touche tellement le fond en France avec son absence totale de prévention, d'éducation, de réduction des risques, ou quasi absence totale. Par contre, ceux qui ont bien prospéré depuis que cette politique est en place, depuis 50 ans, c'est les mafias qui ont pu s'armer grâce à la manne financière du trafic de cannabis, qui ont pu asseoir leur pouvoir et leur emprise un peu partout sur le territoire de France, qui ont pu en plus mettre en place des éléments de corruption, des agents de contrôle, enfin bref, une puissance qui est en progrès, hein. Je pense que tout le monde l'aura noté, il n'y a pas besoin non plus d'écouter, il y a de la fumée dans le poste pour s'en convaincre facilement, hein. C'est un peu la conséquence de tout ça, malheureusement. Peut-être aussi un lien à faire avec, maintenant ça fait plus de 10 ans que les États-Unis connaissent la crise des opioïdes, qui a le même résultat donc que celui que je vais vous annoncer tout de suite. Par l'entremise de, excusez-moi, c'est pas par goût, hein, c'est comme ça dans l'article de France Info que j'ai sous les yeux, pour l'entremise de la procureure Laure Bécugu. Hein ?
1: BQO.
0: BQO, pardon, excuse-moi, j'ai du mal à bien... Ah oui, c'est ça, t'as raison, c'est pas un G, c'est un A à la fin. BQO. Laure Bécugu. Elle a convoqué les médias, c'était cette semaine, hein, puisque l'article que j'ai sous les yeux donc vient de France Info, sur leur site internet franceinfo.fr, et a été publié il y a que quelques jours, le 1er octobre. Son titre, c'est, entre guillemets, « Toutes les catégories socio-professionnelles sont désormais réprimées ». Représentées. Deux points. En un an, les overdoses mortelles ont doublé à Paris. Elle est là, la mauvaise nouvelle, vous l'avez compris. C'est elle-même qui est citée dès l'introduction de l'article. Entre guillemets, donc, le constat que l'on fait est vraiment celui d'une explosion des overdoses sur la plaque parisienne. Voilà ce qu'a dit aux journalistes la procureure Laure Bécugu lors de sa conférence de presse du 1er octobre. Elle qualifie ce phénomène de, à nouveau entre guillemets, particulièrement alarmant. Et effectivement, elle explicite les faits, c'est clair. D'abord, on a statistiquement un nombre d'overdoses mortelles qui a doublé en 2026 à Paris par rapport à l'année précédente. Elle nous parle, elle, de, entre guillemets, donc c'est encore... c'est peut-être plus Laure Bécugu, mais plutôt Marion Pie, qui est magistrate au parquet de Paris. Elle est référente overdose dans le cadre de la lutte contre les stupéfiants auprès du parquet de Paris, cette magistrate-là. Et elle est citée également dans cet article. Elle explique que, c'est entre guillemets, pour l'année 2025, nous avions comptabilisé 30 overdoses mortelles. 30 au total pour 2025. 2026, vous l'avez sans doute noté, n'est pas encore terminé. Donc comment on pourrait dire que le nombre des OD est en train d'exploser? C'est qu'effectivement, il a bel et bien doublé. Je reprends ma citation. Pour l'année 2025, nous avions comptabilisé 30 overdoses mortelles. Cette année, au 28 septembre, nous en recensons déjà 59. 59, le double de 30, c'est 60. Effectivement, on n'en est pas loin, on va les avoir, d'autant plus qu'elle rajoute plus loin, je reprends pas la citation, mais que plusieurs analystes toxicologiques étaient déjà, au moment de sa déclaration, en cours pour pouvoir savoir si on rajoutait un point de plus à la donnée ou pas, quoi. Mais en tout cas, c'est le cas. 30 au total en 2025, 60 fin septembre, quasiment 60 fin septembre, en 2026, ça fait une sacrée progression qui va faire plus de 100% quand l'année sera terminée. Donc, elle a raison de parler de phénomènes particulièrement alarmants. L'autre procureur, Laure Bécuot, c'est vraiment pas une réussite du tout, cette statistique, pour la République française. C'est même un constat, un de plus, un constat d'échec patent. Énorme et très inquiétant quand on connaît la situation d'Amérique du Nord, les États-Unis et le Canada depuis 10 ans. Cette crise des opioïdes avec laquelle ils se débattent, des statistiques d'overdose qui ont complètement explosé. D'autant plus que la comparaison s'arrête pas là. Si on reprend les informations données par cet article, donc que vous pouvez lire en intégralité sur le site de France Info, je vais pas essayer de pas m'apesantir, mais ces deux magistrates, ce qu'elles ont dénoncé dans leur propos médiatiques, C'est donc à la fois le nombre de ces overdoses qui progressent de manière très inquiétante, mais aussi le fait que ça s'arrête pas à l'usager de drogue stéréotypique de d'habitude. C'est Marion Pie qui le dit, entre guillemets, dans l'article. On a bien évidemment des cas de personnes isolées qui connaissent à nouveau, entre guillemets, un passif lourd en termes de consommation, qui ont laissé leur vie. On revient vers les populations très précaires évoquées dans le reportage marseillais qui réclame des ouvertures de salles pour accueillir ces publics-là. Effectivement, il y en a, c'est évident. Mais elle rajoute que, c'est à nouveau entre guillemets, Marion Pie, donc la magistrate référente OD au parquet de Paris qui s'exprime, ouvrez les guillemets, toutes les catégories socio-professionnelles sont désormais représentées de tous âges. Fin de citation. Il est rajouté hors citation que le profil est plutôt masculin, mais que les femmes sont elles aussi représentées et qu'il y a une mineure comptabilisée d'ores et déjà dans les victimes de 2006. Effectivement, tout ça sont des statistiques ultra mauvaises pour les résultats des ministères en charge de ce genre de politique-là et ultra mauvaises pour la République française dans son ensemble. C'est en plus d'autant plus inquiétant. Elle rajoute, et là aussi ça ressemble encore un peu à la situation nord-américaine, que c'est encore une fois Marion Pie qui fait ces précisions là dans l'article, que les contextes de consommation sont entre guillemets très variés. Ça peut être seul chez soi, ça peut être à l'hôtel, chez des amis, lors de fêtes, et bien sûr les célèbres soirées chemsex que les journalistes et les politiques adorent mettre en avant. Là aussi elles sont citées par la magistrate. Effectivement. Elle nous explique également, hors citation, hors guillemets, que la moitié de ces overdoses mortelles implique la cocaïne. C'est la cocaïne, la première vectrice d'overdose en France en 2026, jusque-là. Mais aussi le fait qu'elle est prise souvent avec d'autres produits, et notamment des drogues de synthèse. Et ça, on le sait, si on écoute, il y a de la fumée dans le poste régulièrement, les drogues de synthèse sont souvent dangereuses, notamment pour le cœur ou le cerveau. Donc, effectivement, un contexte polytoxicologique qui favorise les overdoses, évidemment. Elle parle, Marion Pie, parmi les raisons qui expliqueraient cette hausse des overdoses, elle cite l'apparition de nouvelles drogues de synthèse qui, selon elle, c'est entre guillemets toujours plus dangereuse pour la santé du fait de leur mélange et dont on ne connaît pas du tout les dosages. Fin de cette première citation de Marion Pie. Elle pointe, c'est entre guillemets la polyconsommation. Avec la prise de, à nouveau entre guillemets, ce sont les mots de Marion Pie, de cocktail de substances. Et elle pointe du doigt également une consommation qui serait facilitée par, ouvrez les guillemets, toujours la magistrate Marion Pie, le développement très rapide sur la plaque parisienne ces dernières années de centrales d'appel. Deux points, le consommateur, où qu'il soit, peut contacter quelqu'un pour se faire livrer des stupéfiants divers et variés. Fin de citation de Marion Pie. Et c'est donc toutes ces choses qui amènent la procureure Laure Bécuot, lors de sa conférence de presse, à faire elle aussi un appel à ce qui est, entre guillemets, au début de l'article, une prise de conscience, fermez les guillemets, À destination de qui, d'avoue ? À destination de qui ? Après tout ça, là, tous ces constats d'échec de la politique des drogues à la française depuis 50 ans, on parle pas de cannabis, là, on parle de substances capables de faire des overdoses. Ce n'est pas le cas du cannabis. Le parler d'overdose dans le cadre du cannabis, c'est un non-sens, ça n'existe pas. Donc déjà, on balaye le cannabis. Et dans le cadre actuel de dégénérescence du terrain des stupéfiants. Enfin bref, ces gens-là osent en appeler à une prise de conscience à qui ? Les usagers de stupéfiants, encore une fois, quoi. Pas du tout au législateur, la législateuse, pas du tout à l'élu ou à l'élue, pas du tout à la politicienne ou politicien en campagne ou autre. Non, la prise de conscience chez eux, vous avez bien compris, celle-là, elle n'est même pas envisageable. Puisque Marion Py arrive à se plaindre dans une des citations que j'ai faites d'elle, que bah putain, merde, ces nouvelles molécules, on connaît pas les dosages, quoi. Ben ouais, c'est clandestin, car illégal, donc non, on n'affiche pas les dosages, c'est logique. Seule une distribution contrôlée de ces molécules permettrait à ces usagers de ces mêmes substances de connaître les dosages et donc les risques qu'ils prennent en prenant ces substances qu'ils se sont procurées uniquement comme la loi française le permet, c'est-à-dire par le marché noir, qui ne fait absolument pas de réduction des risques, de prévention, ni de tout ça. Bien au contraire, soyez-en sûrs, puisque c'est la sauvagerie capitaliste la plus totale qui existe, la forme la plus aboutie du libéralisme économique, le marché noir. Non, bah non. Toujours pas dans l'esprit de ces magistrats, toujours pas possible que cette prise de conscience soit à destination de gens qui sont censés avoir le pouvoir. Est-ce que le pouvoir dans ce pays est donné aux usagers et usagères de drogue en général ou de stupéfiants en particulier, les drogues illégales ? Ben, je crois pas, non ? Qui est-ce qui a le pouvoir ? Exécutif, législatif, judiciaire ? Ah bon ? Ça serait pas comme ça en France ? Ça serait les simples usagers, usagères de drogue qui auraient le pouvoir et c'est pour ça que des magistrates en appellent à leur prise de conscience face à l'explosion des overdoses, sans même avoir le début d'idée de s'adresser à leurs collègues législateurs et législateuses ou exécuteurs ou exécuteuses. Mais on se fout de la gueule de qui, bon sang ? Voilà, bienvenue en France et vive la politique des drogues à la française. Voilà, on va s'arrêter sur ce sujet-là pour aujourd'hui, sans quand même oublié de noter la sortie d'un rapport de l'OFDT. Là, on passe à un éclairage écologique de la situation désastreuse dont nous faisons les témoins ici au micro de Radio Libertaire. Un article de France Info qui vient nous informer de la publication d'un nouveau rapport de l'OFDT, l'Observatoire français des drogues et des tendances addictives. L'article de France Info a été publié sur leur site internet le 28 septembre dernier. Il s'appelle « La production clandestine de drogues de synthèse entraîne une lourde pollution de l'environnement, alerte un observatoire ». Donc l'observatoire, on le connaît très bien, c'est l'OFDT, on s'intéresse en général relativement de près à la publication de ces différents rapports dans les différents domaines des drogues et des tendances addictives, parce qu'ils font un boulot scientifique, pas indépendant des questions politiciennes autour de tout ça. Et donc ça vient mettre au jour donc une source de pollution d'après eux inquiétante et tout ça qui est due à l'implantation de laboratoires de production de drogues de synthèse sur le territoire de l'Europe de l'Ouest. Alors ça concerne pas forcément trop la France, c'est plutôt la Belgique et les Pays-Bas qui sont concernés, puisque ces drogues de synthèse dont il est question, c'est les diverses amphétamines ou méthamphétamines, la MDMA, etc. Donc éventuellement des cannabinoïdes de synthèse, peut-être aussi, allez savoir, mais pas du cannabis naturel, puisque c'est pas comme ça que ça s'obtient du tout. Donc c'est plutôt le nord de l'Amérique de l'Ouest qui serait concerné par ces situations de pollution, mais ce qui est clair d'après ce rapport de l'OFDT, c'est que ces productions clandestines de substances psychotropes de synthèse entraînent d'importantes quantités de déchets chimiques qui sont rejetés à divers degrés dans la nature. Et que, bien sûr, comme ils sont illégaux et clandestins, hein, apparemment, d'après l'article de France Info, c'est relevé dans le rapport, ça échappe à toute norme environnementale ou de santé, tout ça. Hein. Encore une fois, un des bienfaits de la clandestinité. Et donc, dans le rapport, puisque c'est entre guillemets dans l'article de France Info, on nous parle d'impact potentiellement massif sur l'environnement quand même, avec des dommages écotoxicaux graves. On pointe du doigt les cycles de vie longs de ces molécules qui résultent donc de la synthèse de ces drogues psychoactives. L'effet cocktail aussi, puisque elles sont diverses, ces molécules de synthèse clandestinement fabriquées dans ces petits laboratoires qui ne prennent aucune précaution quant au rejet de leurs déchets de production, effectivement. Donc, ça a fait dans les eaux usées. Avec, en plus, c'est noté aussi par le rapport dans l'article de France Info, une incapacité du traitement des eaux usées traditionnelles telles qu'il est développé sur le territoire français, très peu efficace face à ces molécules provenant de ces productions de drogues de synthèse. Bref, la dissémination de produits dangereux, un peu à divers niveaux, que ça soit dans les égouts, dans les zones de consommation ou de deal à ciel ouvert, etc., etc., et puis une diffusion de plus en plus large au gré du cycle de l'eau, bien évidemment. Donc, c'est franchement inquiétant, ce qui amène l'OFDT à écrire dans son rapport, c'est entre guillemets dans l'article de France Info, que au jour d'aujourd'hui, ouvrez les guillemets, pardon, j'ai fait un pléonasme, pardon, aujourd'hui, ouvrez les guillemets, des personnes peuvent à leur insu ingérer, respirer ou absorber par contact des résidus de drogues de synthèse via l'eau, les aliments ou les lieux contaminés. Voilà. L'Observatoire reconnaît, d'après l'article, pour l'heure que, ouvrez les guillemets à nouveau, les études manquent pour cerner les dynamiques de contamination, fin de citation, mais l'enjeu est de rendre visibles ces questions environnementales dans un débat public et politique encore largement dominé par les dimensions sécuritaires. Voilà ce qu'écrit l'OFDT dans son rapport, hein, quand même. Le journal concluant donc l'usage de drogue que l'OFDT appelle à intégrer la justice environnementale dans la politique de lutte contre les drogues en France à l'heure actuelle. Ce qui pourrait donner, effectivement, hein, si on va un petit peu plus loin à la lecture des conclusions de l'OFDT face à cette source de pollution par production de drogues de synthèse, purement clandestine, donc effectivement, il serait peut-être temps, face à cette pollution, qui a tendance, elle aussi, donc, à se multiplier et à toucher de plus en plus de milieux naturels ou pas, de devoir prendre vraiment à bras-le-corps le problème en contrôlant et en essayant d'adapter donc à des circuits d'élimination des déchets de ces unités de production qui permettent donc de contenir au mieux ce genre de pollution. Et donc, ça voudrait dire de rendre ces productions contrôlées, donc non clandestines, donc quelque part légales. Voilà de quoi il est question aussi dans les enjeux de la légalisation, aujourd'hui, à l'heure actuelle, dans le cadre de la catastrophe écologique que nous subissons toutes et tous, conséquente donc du capitalisme sauvage et débridé, d'un siècle et quelques de capitalisme. Voilà ce que j'avais à dire aujourd'hui pour l'actualité française, donc autour de la question des drogues, plutôt des drogues en général, que du cannabis en particulier pour ce dimanche de ce soir. On retourne faire un petit tour en musique, alors avec une nouveauté qui n'en est pas quand même, hein, je sais, moi qui vous fais très souvent, très égoïstement, tout seul, les sélections musicales de Y'a de la fumée dans le poste, un dimanche sur deux sur Radio Libertaire, je vous propose très peu, et sans doute de moins en moins de nouveautés dans ces sélections musicales. J'en suis conscient, vous l'entendez, j'en suis un peu désolé, mais pas tant que ça, c'est aussi que je vieillis, et que mon oreille aussi, elle vieillit, elle devient de plus en plus exigeante et difficile, et que dans la nouveauté, c'est pas très très souvent que je trouve des sons qui me plaisent suffisamment et en même temps rentrent dans le cadre de la musique qu'on peut diffuser dans Y'a de la fumée dans le poste sur Radio Libertaire. Donc à la fois avec le cahier des charges moral de Radio Libertaire et d'une émission qui se veut un peu psychoactive, ou en tout cas dédiée aux psychotropes et à la musique psychédélique, aux musiques au pluriel, psychédélique. Donc, je suis désolé, je passe pas beaucoup de nouveautés. Celle-là en est une, sans en être une, puisqu'il s'agit d'un album des Cramps. Or, depuis la mort de vous savez qui, les Cramps n'existent plus, hein, c'est évident, hein, les Cramps sans luxe intérieur, son éminent chanteur, c'est pas possible, c'est tout bonnement impossible, hein. On comprend parfaitement que Madame Poison Ivy n'ait jamais remis le couvert, hein, c'est évident pour nous toutes et tous qui aimons les Cramps, mais quand même, même, est ressorti, là, je crois que c'était à la fin de l'été, à ma grande surprise, moi je ne l'avais pas vu venir du tout, un album des Cramps. Alors, pas n'importe lequel album des Cramps, un album des Cramps qui date des premiers enregistrements des Cramps avant le premier vrai album des Cramps qu'on connaissait juste là. Et alors ça, c'est quand même assez fabuleux, quoi. Le label historique des Cramps a été réactivé par, pour l'occasion, il s'appelle Vengeance Records. C'est donc un album de 2026 signé Vengeance Records, dont on va écouter un extrait maintenant dans Rien à le fumer dans le poste. Mais c'est bel et bien un enregistrement des Cramps originel, c'est-à-dire les Cramps avant leur premier album. Et ça, c'est, ça s'entend très très bien à la fois dans la prise de son et dans, dans l'interprétation. C'est du Cramps. Du pur The Cramps. On pourrait se poser la question, qu'est-ce que ça vaut? Il s'appelle Gravest Gravy. Hein. Quand on voit se pointer en 2026 un nouvel album des Cramps, on se dit, est-ce que c'est une arnaque commerciale de l'industrie du disque actuelle? Hein, il y en a plein des comme ça qui sortent depuis pas mal d'années maintenant. Quand on sait que déjà les superviseurs du projet se nomment Henry Rollins et Ian McKay, déjà là, on commence à se dire, tiens, on va peut-être quand même jeter une oreille pour voir ce que ça donne. Mais quand on apprend que cet album date, je crois, de 74 ou 75, l'enregistrement de cet album, qu'il a été fait par... j'ai son nom m'échappe et je ne l'ai pas renoté, mais... un mec de télévision là, je crois, un des pontes new-yorkais du rock alterno indépendant exigeant à l'époque. Non, c'est pas télévision, c'est un autre groupe. Mais enfin bref, j'avais qu'à noter, je veux pas vous dire de bêtises. En tout cas, bah on va vous faire juger sur preuve. Hein. Troisième morceau de ce Gravest Gravy des Cramps qui vient de sortir, il s'appelle Twist and Shout, mais non, pas une reprise des Beatles. Hein. C'est bien du luxe et les Cramps. À la composition et à l'interprétation. Tout de suite dans Y'a de la fumée dans le poste, le retour de The Cramps originel. Ça s'appelle Twist and Shout et c'est maintenant sur Radio Libertaire.

Les Cramps dans Il y a de la fumée dans le poste sur Radio Libertaire, le rock'n'roll à son état pur de sauvagerie, tel que les Cramps savaient si bien le faire au début de leur carrière, quasiment tout du long aussi, ne soyons pas trop fine bouche quand même. Un extrait de Grievous Gravy, le nouveau Cramps qui en fait date du tout début des Cramps, c'était le morceau Twist and Shout. Voilà, et il me reste à vous donner donc deux informations en provenance d'ailleurs que de la France pour finir cette fumée dans le poste de ce dimanche 4 octobre 2026 en direct sur l'antenne de Radio Libertaire, la voix sans Dieu ni maître ni publicité de la Fédération Anarchiste une fois de plus. Alors d'abord, ça va très vite, d'abord c'est vous dire que c'est reparti, hein. On est peu de médias en France à vous donner ces informations-là, mais il y a de la fumée dans le poste, de temps en temps on le glisse dans nos pages internationales, les pages de Martinique la Première sur le site de France Info qui nous ont permis de prendre conscience de cette nouvelle, c'est le titre de l'article, frappe américaine tue 4 personnes dans les Caraïbes. Et donc, vous l'avez compris, c'est l'armée US qui a une fois de plus annoncé, comme déjà on l'avait revu tout début septembre, me semble-t-il, annoncé avoir tué à nouveau 4 personnes à coup de missile sur un bateau dans la mer des Caraïbes. C'est le commandement sud de l'armée US, le Southcom, dans un communiqué qui a déclaré, ouvrez les guillemets, des informations vérifiées ont révélé l'implication active du navire dans le narcotrafic. L'opération a tué 4 narcoterroristes, fin de citation, et prière de croire ces braves gens sur parole, comme d'habitude dans ce genre de cas. Non, ce ne sont pas du tout des exécutions extrajudiciaires à grands coups de missile en plus, c'est fou quand parce qu'ils mettent les images en ligne à chaque fois et tout, quoi. Mais non, pas de problème, on croit sur parole la Maison Blanche, le Pentagone, tous ces gens parfaitement recommandables, nous l'assurent, ce sont des narcoterroristes, donc on a le droit de leur balancer des missiles sur la gueule sans autre forme de procès, il n'y a pas de souci. Ce qui est peut-être quand même un petit peu un souci, c'est que l'article de Martinique la Première nous rappelle le bilan de ce genre de frappe dans les Caraïbes et dans le Pacifique Est depuis le début de ce genre de choses en septembre 2025, ça dépasse les 200 morts quand même, quoi. Je sais pas le nombre de bateaux coulés. On pourrait aussi demander un rapport de l'OFDT sur les pollutions en mer, engendrées par, c'est rien à côté de ce que doit être l'état du détroit d'Ormuz ces derniers mois, à chaque fois que je me pose cette question-là, j'en ai des hauts le cœur, mais quand même, ces braves gens, là, en pleine catastrophe écologique et sanitaire, sociale, sécuritaire, sur fond de trafic de stupes, machin, enfin, voilà encore le genre de choses auxquelles on peut assister. Et on va finir avec une bonne nouvelle, quand même, ça nous fera un petit peu d'air, quand même, donc c'est celle que j'avais pas pris le temps de vous donner de façon trop lapidaire en fin d'édition, il y a 2 semaines, faute d'autant. Une bonne nouvelle qui nous vient de la Confédération Helvétique, plus connue sous le nom de Suisse. Un article signé la RTS, la radio-télé suisse rts.ch pour l'adresse internet. Ça a été publié le 7 septembre dernier et ça s'appelle « La distribution de cannabis dans les pharmacies réduit les risques, selon une étude ». Et dès le titre, ça me fait un grand plaisir car vous l'aurez noté, Le conditionnel n'est plus de rigueur à la RTS pour nous parler des rapports d'étape, des projets pilotes de distribution contrôlés, réglementés et donc légales de cannabis qui ont lieu en Suisse depuis maintenant 2, 3, 4 ans peut-être pour certains de ces projets pilotes. Il en existe plusieurs, je crois qu'on les évoque dès qu'on peut, on a dû presque faire le tour de ces différents projets pilotes. Alors celui qui est concerné par cet article d'aujourd'hui de la RTS, enfin que je commente aujourd'hui de la RTS, c'est pas dans les grosses villes suisses, c'est celui, pour schématiser, du

0: canton de Berne. Ça concerne les villes de Berne, de Bienne et une autre, je crois, oui, c'est Lucerne. Dans ces trois villes, un de ce genre de projet pilote a été lancé. On vous en a déjà parlé. Hein. Vous pouvez retrouver ça sur le blog de l'émission lafumedanslepost.blogspot.com. Mais donc, allez, je vous relis le chapeau pour resituer un peu tout ça. La vente réglementée de cannabis dans les pharmacies favorise une consommation moins risquée. Les résultats d'une étude menée par les villes de Berne, de Bienne et de Lucerne montrent que cette pratique n'entraîne pas de hausse de la fréquence de consommation. Au contraire, elle fait apparaître de légères tendances à la baisse. Voilà le résumé fait en chapeau par la RTS de ce point d'étape dans le projet pilote bernois. Ce qui est quand même génial, hein, vous avez vu, il n'y a plus du tout de conditionnel dans les... Non seulement les conclusions sont splendides, elles vont tout à fait dans le sens de ce que nous espérions, mais en plus, elles sont relayées au présent par les rédacteurs de la RTS. Présent, la valeur du présent qui est ici à l'œuvre, c'est ce qu'on appelle en grammaire le présent de vérité. C'est le même présent que dans la terre est ronde, où le ciel est bleu. C'est pas le présent de ce qui se passe maintenant. C'est le présent de ce qui se passait, ce qui se passe et ce qui se passera. C'est la vérité, quoi. Et donc, vous avez bien lu, dès le chapeau, hein, pas de hausse de la fréquence de consommation, au contraire, apparition de tendance à la baisse. Et c'est quand même assez génial, ça. Ça nous fait bien plaisir, en tout cas. Donc, c'est pas n'importe qui, hein, quand même, hein, qui fait ce rapport. Hein. Ce sont les directions de l'action sociale de ces trois villes. Elles ont présenté, donc, début septembre, à Berne, les résultats intermédiaires d'une étude qu'ils ont appelée Script, qui analyse de manière scientifique les effets sur la santé et les répercussions sociales de cette vente réglementée de cannabis. Ce sont les universités de Berne et de Lucerne qui s'assurent de la mise en œuvre scientifique de cette étude et de cette expérimentation. De quoi s'agit-il ? Je le rappelle rapidement, c'est que les participants et participantes de cette expérimentation peuvent depuis un moment se procurer dans certaines pharmacies, 5 à Berne, 3 à Lucerne, 1 à Bienne, différents produits à base de cannabis qui sont fabriqués exprès pour cette étude. De plus, le personnel de ces pharmacies a été formé et prodigue donc depuis des conseils aux participants de ce projet pilote, des conseils pour avoir une consommation responsable de ces produits, hein, pas se laisser aller à la surconsommation, mais aussi à utiliser des modes d'administration les moins nocifs pour la santé, c'est-à-dire la vaporisation, voire l'ingestion. C'est ce qu'on peut lire dans l'article de RTS.ch, j'invente rien. Cette étude montre, d'après cet article, que 71% des participants à cette étude ont été jusqu'à transmettre à leur entourage, à leurs proches, les conseils qu'ils recevaient au sein des pharmacies. Non seulement ils ont un cannabis qui ne vient pas du marché noir, qui ne vient pas d'on ne sait où, qui est produit de manière contrôlée, mais en plus, ils reçoivent des conseils de prévention et de réduction des risques qu'ils partagent avec leur entourage. C'est quand même assez chouette de voir ça. De quoi s'agit-il au niveau de la fumette ? Eux, ce qu'ils ont, c'est des fleurs de cannabis, de l'herbe, quoi. En tout cas, majoritairement. 65% des produits vendus dans les pharmacies dans le cadre de l'étude. Ça vient devant, en deuxième position, les liquides pour cigarettes électroniques. Ça représente 21% des quantités distribuées en pharmacie. Les prix, c'est ceux du marché illégal, un plus une taxe. Donc, c'est un petit peu plus cher que sur le marché noir. Et pourtant... Pour justement financer les activités de conseil qui sont proposées par les pharmacies de l'étude. Le prix, donc il est un peu supérieur au marché noir, mais le rapport note qu'on observe une stabilité des ventes dans les pharmacies, donc ce qui veut dire que le prix est quand même jugé approprié par les participantes et participants à l'étude. Ils ne se sont pas détournés du cannabis des pharmacies pour retourner vers le marché noir à cause des prix pratiqués dans les pharmacies. Il est précisé dans ce rapport que seuls les jeunes de 18 à 25 ans réagissent toutefois plus négativement aux prix un peu plus élevés que les un peu moins jeunes, c'est-à-dire les plus de 25 ans. C'est ce qu'ont constaté les auteurs et autrices de l'étude. Alors, Qu'en pensent les participants aussi, hein? Bah, ce qu'ils considèrent, que ils considèrent d'après ce rapport, que l'achat de cannabis en pharmacie est plus simple et professionnel. Ils sont aussi tout à fait contents de pouvoir acheter du cannabis sur une base légale sans entrer en contact avec le marché illégal. C'est ce que note ce rapport. Ces mêmes participantes et participants disent apprécier la qualité des produits, mais aussi la transparence de leur composition, mais également la sécurité, le cadre d'achat sécurisé. Ce qui fait dire à Natacha Pitet, qui est conseillère municipale à Berne, à Bienne, pardon, ouvrez les guillemets, à Bienne, nous constatons qu'une réglementation offre davantage de sécurité pour la santé des personnes qui consomment du cannabis et contribue à réduire la stigmatisation. Fin de citation. Cette expérience, il faut quand même le noter, c'est la fin de l'article, s'est déroulée sans incident. Qu'est-ce que c'est des incidences d'adou? C'est la transmission ou la vente de ces produits cannabiques à des tiers, c'est-à-dire à des non-participants à l'étude. Bref, monsieur Darmanin, etc., etc., j'espère que vous n'avez pas oublié de lire cet article de la RTS.ch. Non, non, les pays où on légalise, pour certains pas à titre expérimental, ne souffrent pas des problèmes que vous dites, vous dénoncez de manière donc mensongère dès qu'on vous pose la question devant des micros ou caméras en France. Encore une fois, une preuve et surtout une très très bonne nouvelle pour les Bernois et les Bernoises qui participent, c'est que non seulement eux en profitent directement, mais le cadre scientifique et analytique de ce projet pilote devrait permettre. On est en confédération helvétique, des gens très très pragmatiques et beaucoup moins moralistes de la loi que ce qu'on connaît en France. Donc normalement, autant en France, vous le savez par exemple avec la légalisation promise pour les 5 usages médicaux du cannabis de l'expérimentation médicale, hein, on en parlait il y a 2 semaines, je n'y reviens pas, mais en France, le fait que ça se passe en France me faisait soulever à chaque fois tout un tas d'inquiétudes, puisque en France l'aspect moral pris par les politiciens et siennes responsables de ce genre de politique fait toujours craindre qu'ils se déballonnent au dernier moment. C'est pas du tout le cas, à mes yeux, avec la Suisse. Je ne pense pas. Le pragmatisme suisse devrait nous permettre d'avoir confiance en le législateur suisse qui devrait... Et puis aussi le fait que le pouvoir décentralisé en Suisse devrait nous permettre de pouvoir annoncer, dans quelques mois ou quelques années, peu d'années, des vraies légalisations qui rentrent noir sur blanc dans la loi suisse, puisque les projets pilotes qui sont plusieurs, ils sont au moins 5 ou 6, dans divers contextes urbains ou pas, divers contextes sociaux, avec tous les bons résultats qu'ils continuent de plus en plus, de manière de plus en plus étayée, à montrer à chaque rapport d'étape, devraient donc déboucher sur ces textes et ces réformes de légalisation en Suisse. Ça devrait être pour bientôt. Là où les votations citoyennes ont échoué ces 10-15 dernières années, les projets pilotes devraient permettre de passer le cap.
1: Juste un petit mot, Max, si tu permets. Je m'adresse à Darmanin, justement, qui nous dit souvent que consommer du cannabis, ça fait qu'on a du sang sur les mains. À Berne, on consomme du cannabis si on n'a pas de sang sur les mains. Donc ça veut bien dire que le problème, ce n'est pas la consommation de cannabis, mais le cadre légal qui entoure cette consommation.
0: CQFD, hein, vraiment, cet article de la RTS.ch apporte beaucoup, beaucoup d'eau à notre moulin. Mais en fait, c'est surtout la manière dont la Suisse aborde la problématique et la rigueur tout helvète qu'elle déploie dans le cadre de ces projets pilotes qui va nous permettre donc vraiment d'étayer nos discours par enfin des choses vraiment scientifiques, rigoureuses, pragmatiques, réalistes. Et ça, c'est un vrai progrès, puisqu'en plus, ça se passe dans juste à côté de chez nous, dans une société parfaitement comparable à la nôtre. Donc, voilà. On en reparlera, je l'espère, très rapidement dans Il y a de la fumée dans le poste. Ça, c'est vraiment porteur de vrais espoirs à court terme, ces affaires-là. Voilà. On n'a pas été trop long ce soir. On a pu aller jusqu'au bout de l'information, mais quand même pas suffisamment pour réussir à vous proposer le troisième petit passage au cœur du Introducing DJ Shadow, album superbe dont on célèbre les 50 ans ce soir dans Il y a de la fumée dans le poste. Tant pis, c'est pas grave, le organe d'honneur, assez court pourtant, que j'aurais aimé proposer à la fin, attendra une fois prochaine, future peut-être, parce que quand même on peut pas profiter des 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Je dois aussi vous dire que y a de la fumée dans le poste, c'est un dimanche sur deux à 18h30 sur Radio Libertaire pour encore l'année 2026 et 2027. Une fois de plus, on en est à un nombre de saisons incalculables que je ne vous donnerai donc pas, mais c'est reparti pour un tour, mais que plus de 8 années maintenant de Fumée dans le Poste sont disponibles également via internet et notre blog lafumedanslepost.blogspot.com. Idem pour ce qu'on a pu faire aussi dans nos programmes plus courts et musicaux, les spéciales de Y'a de la Fumée dans le Poste et les programmes intitulés Chant de Cannabis dédiés à la musique cannabique ou autre de temps en temps. Tout ça, c'est sur le blog lafumedanslepost.blogspot.com. On vous donne rendez-vous pour découvrir ou redécouvrir nos œuvres passées que d'ores et déjà diffusées à l'antenne de Radio Libertaire. Une seule adresse pour ça, c'est lafumedanslepost.blogspot.com. Et vous dire aussi que, bien sûr, même si c'est pas du tout le sujet de la présente émission qui est en train de s'achever en direct ce dimanche à l'antenne de Radio Libertaire, on se sent aussi, bien sûr, concerné par la cause lycéenne qui s'est vraiment fait entendre tout au long de cette semaine, et ça fait plaisir de voir les lycéens et les lycéennes reprendre un peu le chemin de la contestation face à des situations aussi très très difficiles qu'ils et elles ont à subir, et un avenir ô combien inquiétant que les générations passées précédentes semblent s'obstiner à vouloir leur imposer, hein, que ça soit la catastrophe sociale, politique ou politicienne, pardon, ou écologique ou autre, hein, apparemment non, hein, continuons, ils ont raison, on les soutient, il y a de la fumée dans le poste bien évidemment, et on les soutiendra encore tout au long de cette semaine qui s'annonce aussi tout à fait chaude sur ce terrain là, et c'est en leur honneur et en leur soutien que j'ai choisi pour se dire au revoir ce soir un de nos gros classiques, en tout cas un extrait d'un de nos albums les plus classiques de Radio Libertaire, et il y a de la fumée dans le poste également, c'est le Viva Berthe Taïa de Berrurier Noir, l'adieu live au Berru tel qu'il a été publié par Folklore de la Zone Mondiale en 1990. Alors j'avais le choix entre deux ou trois morceaux qui abordent à peu près, qui entrent en résonance avec la cause lycéenne, bien entendu, les revendications lycéennes et la lutte qui s'amorce actuellement dans les lycées français. Finalement, ça sera Mineur en danger, si j'ai bonne mémoire, mais je retrouve plus mon papier, alors faut faire confiance à ma mémoire. Davou, un grand merci. Rendez-vous avec toi dans 15 jours, dans 2 semaines à 18h30 pour Y'a de la fumée dans le poste, mais bien avant pour le Ferré Club ou autre programme que tu produis sur Radio Libertaire. On se donne rendez-vous donc dans 2 semaines à 18h30 pour Y'a de la fumée dans le poste. Bisous à toutes, bisous à tous, ciao!

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Merci, monsieur dame. Non, je vous disais d'en profiter un peu parce que là, on vient de faire les deux seules chansons joyeuses et dansantes de notre répertoire. Voilà. Pour ceux qui n'ont pas dansé, tant pis, c'est fini. Et on part pour 2h45 de chansons tristes. Et ça vous fait plaisir en plus.

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0: beaucoup d'émotion d'être avec vous à Bruxelles ce soir et avec nos vieux amis des Ogres, voilà. Vous allez bien?
1: Eh, qu'est-ce que j'entends là? Un peu plus de bruit, s'il vous plaît, pour Daniel.

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1: On va vous faire une chanson de gauche. Il y a des gens qui veulent une chanson différente, on va vous faire une chanson de gauche. J'ai été voir le public de Michel Sardou, c'est pas comme le mien, j'ai trouvé bizarre. Et alors j'ai décidé de faire une chanson pour mon public, c'est une chanson de gauche, mais comme je vends mes chansons très tranquillement, très doucement, je peux pas, il faut faire des chansons qui durent, donc il faut, comme la chanson de gauche, c'est souvent une des chansons pour les gens qui sont dans la merde, j'ai pensé faire une chanson pour les mecs qui sont vraiment bien dans la merde. Alors j'ai pensé faire une chanson pour les Kurdes, je sais pas ce que vous en pensez.

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0: Merci, monsieur dame.
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